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Bonjour à tous, l'éclipse solaire a plongé la France dans l'obscurité pendant plusieurs minutes hier soir. 90% du soleil a été recouvert par la lune quasiment partout dans l'hexagone. L'éclipse a même été totale en Espagne. Un spectacle unique que des millions d'Européens ont pu observer, équipés bien sûr de lunettes spéciales. La France suffoque encore ce jeudi. 80 départements sont en vigilance orange à la canicule. Les températures approchent aujourd'hui les 40 degrés du centre Val-de-Loire à la Nouvelle-Aquitaine. Trois syndicats d'hôtesses et stewards d'EasyJet France appellent à la grève samedi dimanche. Ils dénoncent un épuisement physique et mental généralisé en raison de l'instabilité chronique des plannings. Dernières heures compliquées pour Bloctel. La liste d'opposition au démarchage téléphonique fermée définitivement depuis l'interdiction du démarchage non consenti mardi a été victime d'une fuite de données. Un cybercriminel a pu récupérer des fichiers contenant 3 millions de numéros de téléphone inscrits sur la liste, mais aucune donnée personnelle associée à ces numéros n'a été divulguée. Le cadavre partiellement calciné d'une femme a été découvert hier au petit matin par un ouvrier agricole au milieu de rangs de vignes dans le Gard. Une enquête est ouverte pour chef d'assassinat par le parquet de Nîmes. En Savoie, deux personnes décédées de légionellose et 41 cas recensés depuis le mois de juin. Une trentaine de prélèvements ont été réalisés. Réseau d'eau, d'immeubles collectifs, tours aéro, réfrigérantes, supermarchés, restaurants, précise l'agence régionale de santé d'Auvergne-Rhône-Alpes. Les personnes décédées sont deux personnes âgées de plus de 80 ans. Magistral, le Paris Saint-Germain a lancé hier soir sa saison par un nouveau titre en remportant la Supercoupe d'Europe pour la seconde fois de suite face à Aston Villa. Le score de 1, le PSG n'est que le troisième club de l'histoire à remporter deux fois la Supercoupe d'Europe consécutivement depuis sa création en 1973. Et puis les Lakers changent encore de main. La franchise NBA de Los Angeles, achetée pour 10 milliards de dollars par Mark Walter en juin 2025, a été revendue. Les nouveaux propriétaires ont déboursé près de 12,5 millions.

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1: Bonjour à tous. La sécheresse frappe l'Hexagone et la Corse à des niveaux exceptionnels et rappelle l'été 2022. Sans pluie significative depuis des mois et pour faire face à des cours d'eau asséchés et des nappes phréatiques qui se vident, les autorités enchaînent les arrêtés de restriction d'usage de l'eau. Il fait très chaud en Corse jeudi en France. 80 départements sont en vigilance orange à la canicule. Les températures approchent les 40 degrés du centre Val-de-Loire à la Nouvelle-Aquitaine. Entre ceux qui ont perdu leur maison et ceux dont les exploitations agricoles ont été endommagés dans les incendies qui ont ravagé le Var ces dernières semaines. Les victimes potentielles de tentatives d'arnaque sont nombreuses. La préfecture du Var

invite les sinistrés à la plus grande prudence et rappelle les bons réflexes pour se prémunir des arnaques. Attention, danger à Marseille, la mode des plongeons sauvages fait des émules chez les touristes. Dans la cité phocéenne, les plongeons sauvages de plus de 3 mètres sont interdits depuis 2006. Les patrouilles de la police municipale depuis la mer et de médiateurs sur la corniche ne suffisent pas à dissuader les jeunes en recherche de sensations fortes. Incendie des moulins à Nice, le possible organisateur du commando placé en garde à vue. Près de 2 ans après l'incendie criminel qui avait fait 7 morts dans le quartier niçois, l'enquête connaît une nouvelle avancée. Un homme soupçonné d'avoir été le principal organisateur du commando a été placé en garde à vue. 3 syndicats d'hôtesses et stewards d'EasyJet France appellent à la grève samedi et dimanche. Ils dénoncent un épuisement physique et mental généralisé en raison de l'instabilité chronique des plannings. De quoi nous inciter à passer à l'électrique. L'achat ou la location d'un véhicule électrique d'occasion chez un professionnel sera éligible à un financement à partir de septembre. Le véhicule d'occasion concerné doit être 100% électrique et être équipé d'une batterie encore en bon état avec au moins 80% de capacité restante ou équivalent. Le véhicule doit aussi être conservé au minimum pendant 3 ans. Et puis à la fin, c'est Paris qui gagne. Les Parisiens raflent un nouveau trophée. Dès le début de la saison, les hommes de Luis Enrique ont remporté hier soir la Supercoupe d'Europe

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1: Bonjour à tous. À un moment suspendu, l'éclipse solaire totale dans une partie de l'Espagne et partielle en France nous a offert hier soir un spectacle à couper le souffle. Face à l'éclipse, petits et grands ont eu des étoiles plein les yeux. Il fait très chaud encore ce jeudi en France. 80 départements sont en vigilance orange à canicule. Les températures approchent les 40 degrés du centre Val-de-Loire à la Nouvelle-Aquitaine. En marge de la cérémonie commémorant la libération de Bormes-les-Mimosas à laquelle il va participer lundi, Emmanuel Macron va rencontrer des élus et des pompiers qui ont lutté contre le terrible incendie que vient de connaître le département du Var. Un jeune de 17 ans admis aux urgences ce week-end à Marseille après avoir consommé du protoxyde d'azote a été retrouvé mort mardi, soit le lendemain de sa sortie de l'hôpital. Il a été retrouvé en arrêt cardio-respiratoire à son domicile chez lui à la Castellane. Une enquête est ouverte. Le cadavre partiellement calciné d'une femme a été découvert hier au petit matin par un ouvrier agricole au milieu de rangs de vignes à Saint-Gilles dans le Gard. Une enquête est ouverte pour chef d'assassinat par le parquet de Nîmes. Dernières heures compliquées pour Bloctel. La liste d'opposition au démarchage téléphonique fermée définitivement depuis l'interdiction du démarchage non consenti mardi a été victime d'une fuite de données. Un cybercriminel a pu récupérer des fichiers contenant 3 millions de numéros de téléphone

0: téléphone inscrits sur la liste, mais aucune donnée personnelle associée à ces numéros, nom, adresse, n'a été divulguée. La situation au Moyen-Orient, Donald Trump semble désormais privilégier une approche plus attentiste face à l'Iran. Pour lui, les USA ont un contrôle total du détroit d'Ormuz et vont le garder. Trois syndicats d'hôtesses et stewards d'EasyJet France appellent à la grève samedi et dimanche. Ils dénoncent un épuisement physique et mental généralisé en raison de l'instabilité chronique des plannings. Et puis magistral, le PSG a lancé hier soir sa saison par un nouveau titre en remportant la Supercoupe d'Europe pour la seconde fois de suite face à Aston Villa 2-1. Le Paris Saint-Germain n'est que le troisième club de l'histoire à remporter deux fois la Supercoupe d'Europe.
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2: Bonjour à tous et merci d'être avec nous pour ce nouveau numéro des dossiers de construction 21. Nous allons aujourd'hui, dans le cadre des deux tables rondes, évoquer avec nos invités le sujet de la mobilité décarbonée, mais aussi de ses enjeux et de ses solutions. Clairement, à l'horizon 2050, un cap a été fixé. Zéro émission nette de carbone pour la France. La mobilité urbaine est donc particulièrement concernée, tant ses circulations que la construction des véhicules et des infrastructures qui contribuent aujourd'hui grandement aux consommations d'énergie et aux émissions de carbone. Nous allons donc, grâce à la participation et aux diverses expertises des invités du jour, nourrir la réflexion sur les enjeux de la mobilité durable, les changements d'usage, mais aussi les solutions qui s'avéreront les plus adaptées à l'avenir, ainsi que les modes de financement. Information importante, avant de démarrer cette émission, ce dossier a été réalisé en collaboration avec le Lab Recherche Environnement de Vinci Paritech et le CEREMA. Quatre experts ont participé à structurer, en tout cas, ce dossier et à assurer la rédaction en chef, je vais d'ailleurs les citer. Fabien Laurent, professeur à l'école des ponts Paritech et recherche et chercheur HDR au laboratoire Ville Mobilité et Transport, dont il a été cofondateur. Il sera avec nous d'ailleurs tout à l'heure. Nicolas Coulombel, maître de conférence à l'école des ponts Paritech et chercheur au laboratoire Ville Mobilité et Transport. Katia Renesson, qui sera avec nous également tout à l'heure, chargée de mission voirie pour une ville durable au CEREMA. Et enfin, Laurent Jardinier, chargé de mission recherche et approche nouvelle sur le champ mobilité et transport. Alors avant de démarrer cette première table ronde, petite présentation justement de ce dossier mobilité qui est riche en enseignements et nous allons justement faire un point avec vous, Fabien Laurent. Bonjour Fabien Laurent. On vous entend pas Fabien, il faut déconnecter votre micro s'il vous plaît. Bonjour Fabien.
3: Pardon.
2: Très bien. Bonjour. Alors donc je rappelle que vous êtes professeur à l'école des ponts Paritech et chercheur HDR au laboratoire Ville Mobilité et Transport. Donc vous êtes le cofondateur. Est-ce que vous pouvez dans un premier temps nous présenter le Lab Recherche Environnement Vinci Paritech et surtout les grandes orientations de ce dossier?
3: Oui, volontiers. Alors je préciserai tout d'abord que j'ai effectivement cofondé le laboratoire Ville Mobilité et Transport qui est commun entre l'école des ponts Paritech et puis l'université Gustave Eiffel.
2: Oui.
3: Mais j'ai rejoint depuis le début de cette année le Centre international de recherche sur l'économie et le développement, le CIRED, auquel l'école des ponts participe également et qui est justement centré sur des enjeux environnementaux pour le très long terme. Je dirais donc ce passage de la mobilité à la durabilité situe bien mes intérêts de recherche. Alors, le Lab Recherche Environnement, qu'est-ce que c'est? C'est effectivement un partenariat entre le groupe Vinci, que je n'ai pas besoin de présenter, et puis trois écoles de Paritech, l'école des mines.
2: Ah, on a perdu Fabien Laurent. C'est pas grave, on récupérera Fabien Laurent tout à l'heure. On va passer à vous, Katia Renesson, chargée de mission voirie pour une ville durable au CEREMA. Vous nous présentez le CEREMA dans un premier temps, s'il vous plaît, Katia?
4: Oui, bonjour. Eh bien, le CEREMA, c'est le centre d'études et d'expertise sur les risques, l'environnement, la mobilité et l'aménagement. C'est un établissement public qui apporte un appui scientifique et technique pour élaborer, mettre en œuvre, évaluer sur les territoires les politiques publiques de l'aménagement et du développement durable.
2: Oui.
4: C'est un établissement public qui travaille pour l'État, pour les collectivités territoriales, donc de plus en plus d'ailleurs, pour les entreprises, avec comme fil conducteur la transition écologique et l'adaptation au changement climatique.
2: Très bien. Alors, vous avez fait un choix de maître pour gérer ces dossiers. Comment vous avez fait pour retenir justement les candidats, voire les experts qui ont participé à ce dossier?
4: Alors, pour la construction de ce dossier, donc, nous avons sollicité différentes personnes au sein d'organismes très variés, tels que des universités, des centres de recherche, des oui. groupes de réflexion, des collectivités, des établissements publics, des bureaux d'études, des entreprises, afin que ces personnes partagent leur expérience et leur retour d'expérience, et leur expertise, pardon, et leur retour d'expérience. Oui. Au total, donc, nous avons rassemblé 32 articles et aujourd'hui, nous avons sélectionné 5 contributions, donc 5 intervenants que nous avons répartis en 2 tables rondes. Une première table ronde qui est introductive et générale et qui porte sur les enjeux, les principaux leviers pour décarboner les mobilités.
5: Oui.
4: Et une deuxième table ronde qui cette fois-ci est plutôt axée sur les solutions en matière de partage de la voirie. Et nous avons choisi de mettre à l'honneur d'une part les solutions qui favorisent la pratique de la marche et du vélo.
5: Oui.
4: Qui sont des modes de déplacement extrêmement sobres en carbone, qui sont des modes de déplacement de proximité, mais pas uniquement, hein, puisque, comme ce sera dit tout à l'heure, le vélo est aussi une solution très efficace de déplacement dans les zones de moyenne densité et aussi les zones peu denses. Et puis, donc, par ailleurs, nous avons souhaité également parler des solutions qui appellent des modes de déplacement plus vertueux en périphérie des grandes agglomérations, avec une intervention qui est prévue sur la création de voies de circulation réservées sur autoroute ou voie express, réservées pour les besoins des transports collectifs, du covoiturage ou des véhicules à très faible émission.
5: Très bien.
4: Donc voilà un petit peu la structure des deux tables rondes.
5: Parfait. Donc des intervenants avec lesquels on va faire connaissance dans quelques instants. Mais Fabien, Laurent, on vous a perdu tout à l'heure. Vous voulez reprendre vos propos ? Allez-y, je vous en prie.
3: Oui. Donc, j'étais en train de situer le laboratoire recherche environnement, partenariat de Vinci et de ParisTech.
5: Oui.
3: Donc, nous sommes trois écoles de ParisTech, trois écoles d'ingénieurs de ParisTech à contribuer à ce lab recherche environnement qui traite de bâtiments, d'énergétique, d'analyse de cycle de vie. Agro-ParisTech aussi qui va traiter de la nature, de la biodiversité, de l'agriculture en ville. Mm-hmm. Et puis, l'école des ponts, elle s'intéresse à la mobilité, à l'aménagement et à l'urbanisme. Alors, pourquoi ces trois écoles en partenariat avec Vinci ? Le Lab Recherche Environnement s'est appelé aussi CHER Éco-conception des ensembles bâtis et des infrastructures. Ces choses-là, que ce soit des bâtiments, ce sont des équipements, en fait, de nos sociétés pour sa vie quotidienne.
5: Oui.
3: Des équipements qui sont investis pour le très long terme, au même titre que les routes, que les chemins de fer, au même titre finalement que les matériels roulants qui ont une très longue durée de vie, hein, tels que des trains ou des autobus. Donc tout cela, ça s'organise. Et puis, comme on les utilise dans notre vie quotidienne, il faut faire attention à quelles sont leurs performances pour l'environnement et en particulier leur impact sur le climat. Voilà les choses que nous traitons dans le Lab Recherche Environnement. Et donc, nous avons été ravis de pouvoir contribuer à l'animation de ce dossier.
5: Très bien. Fabien Laurent, vous allez rester avec nous puisque vous participez à la première table ronde. Et je vais également proposer à Katia, hein, sauf si elle a quelque chose à rajouter, de rester avec nous également. Katia, vous voulez rajouter autre chose ?
4: Non, c'est bon pour l'instant.
5: Très bien, parfait. Eh bien, écoutez, je vous propose donc de démarrer cette première table ronde sur décarboner nos mobilités, enjeux et principaux leviers.
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5: Alors, on va continuer avec vous, Fabien Laurent, et on va surtout évoquer l'article que vous avez coécrit avec les rédacteurs en chef du dossier, hein, je crois. Hein, vous confirmez ? Très bien. Alors donc c'est un article qui aborde les principaux enjeux de la mobilité décarbonée au regard de l'actualité et les clés pour relever le défi. Je vous laisse la parole.
3: Oui, alors déjà peut-être partir du constat que la mobilité c'est l'affaire de tous. On est tous utilisateurs soi-même au titre personnel comme voyageurs, mais aussi quand depuis chez nous on se fait livrer ou quand après on achète des produits dans des magasins. Donc, nous sommes tous utilisateurs, c'est notre affaire à nous, et nous sommes relativement bien dotés, hein, dans notre pays, en France, dans nos différents territoires. C'est pas forcément aussi bien développé partout, mais nous avons quand même des solutions de transport performantes, efficaces pour les usagers, et donc qu'il s'agit de rendre compatibles avec les enjeux environnementaux de la planète.
5: Oui.
3: De la planète. Donc cette conscience qu'il faut adapter nos systèmes de manière à rentrer dans une espèce de budget d'émissions carbone pour la France, compte tenu de ce qui se passe sur l'ensemble de la planète, cette conscience se diffuse de plus en plus. Ce qui fait que beaucoup de personnes ont envie de contribuer à relever ce défi. On l'a vu récemment avec la Convention citoyenne sur le climat.
5: Tout à fait.
3: Il y a une large part des dispositions, des recommandations en fait de cette commission qui concerne la mobilité. On sent bien qu'il y a là quelque chose à réorganiser, à faire évoluer. Alors ça se retrouve dans notre dossier, dans la partie finale, qui traite de comment se concerter, comment réfléchir ensemble, comment préparer ensemble l'adaptation de notre système de mobilité. Alors on situe ça dans le temps en pensant au très long terme. Effectivement, on est en train de dire engagement à l'horizon 2050, si on met de carbone.
5: Oui.
3: Et ça commence maintenant, et même ça a déjà commencé. Il y a vraiment cette question d'échelle temporelle qui est importante et de rentrer dans l'action, d'adapter progressivement nos systèmes. Donc ça, on en parlera en particulier avec la table ronde relative au partage de la rue, de l'espace de circulation et de stationnement. C'est vraiment tout à fait important de donner aux différents modes des bonnes conditions de circulation, de mesurer un peu la place de chaque mode, de revenir en arrière par rapport à ce que la génération précédente a fait, à savoir donner énormément de place à l'automobile sans forcément se rendre compte que ça n'allait pas être soutenable.
5: Évidemment, qu'on allait arriver à saturation, ça c'est sûr.
3: La saturation, et vous savez, alors, la perception des enjeux, elle évolue progressivement.
5: Tout à fait.
3: Il y a 10 ans, on parlait pas tant que ça de climat. Mmh. Il y a 10 ans, on commençait à en parler quand même déjà pas mal. Il y a 20 ans, ce qui nous préoccupait beaucoup, c'était le renchérissement du pétrole.
5: Oui.
3: C'était cette impression que les gisements allaient s'épuiser, qu'on n'en aurait pas assez pour tout le monde. Mais en fait, on en a assez du carburant fossile. Le problème, c'est que les émissions de carbone qu'entraînent leur combustion, ça ne marche pas. On n'a pas un budget infini d'émissions de carbone. Et donc, il faut qu'on organise les choses différemment. Alors, dans le dossier, de quoi on parle? Alors, il y a donc cette réflexion sur quelle place faire aux différents modes dans l'espace public, des voies de covoiturage, par exemple, des pistes cyclables, bien sûr, comment donner aux différents modes des bonnes conditions de circulation. Mmh. J'insiste sur le fait que les conditions de circulation qu'on a fait à l'automobile sont quand même remarquablement bonnes. Quand on est pris dans des embouteillages, on peste. On est tous comme ça, bien sûr. N'empêche, on est dans sa voiture, on est assis confortablement, en sécurité, protégé de la pluie. On a quand même des conditions sacrément confortables.
5: Oui.
3: Et en plus, mine de rien, on n'a pas besoin de naviguer entre d'autres véhicules comme sont souvent obligés de le faire les vélos.
5: Et les scooters.
3: Les piétons qui ont souvent leur trottoir encombré. Oui,
5: et
3: tout à fait, les scooters,
5: oui.
3: Donc, on fait quand même des belles conditions encore à l'automobile et on voudrait donner aux autres modes de transport la possibilité, comme ça, d'avoir des trajectoires suffisamment
5: En fait, une place à part entière. Hein.
3: Suffisamment...
5: Très bien.
3: Voilà, exactement.
5: Très bien.
3: Donc, ça se dira. Et puis, sinon, on a des solutions technologiques, effectivement, dont on pourra parler.
5: Alors, pour compléter vos propos, Fabien Laurent, on va accueillir Aurélien Bigot. Bonjour Aurélien.
6: Bonjour.
5: Vous allez bien ?
6: Très bien, merci.
5: Merci d'être avec nous. Vous êtes chercheur associé à la chaire Énergie et Prospérité. Alors, clairement, la France s'est fixée pour objectif d'atteindre la neutralité carbone

0: pour les transports, c'est une décarbonation quasiment complète. C'est-à-dire qu'il ne reste quasiment plus du tout de pétrole dans les transports en 2050. Il en reste seulement un peu dans le maritime et dans le transport aérien, mais sinon tous les transports terrestres sont complètement décarbonés, donc plus une seule goutte de pétrole dans les voitures, les camions, les trains, etc.
1: Oui.
0: Et pour atteindre cet objectif très ambitieux, puisqu'il nous reste un peu moins de 30 ans désormais, la stratégie nationale bas carbone, la SNBC, comme on l'appelle en sigle, s'est fixée 5 leviers pour réduire du coup ces émissions de CO2 et réduire cette dépendance au pétrole, qui représente encore voilà, plus de 90% des consommations d'énergie des transports aujourd'hui. Et du coup, ces 5 leviers, donc le premier d'entre eux, c'est la demande de transport, la modération de la demande de transport. La demande, c'est un peu le volume de kilomètres parcourus, par exemple, que font les voyageurs. Et cette demande, par le passé, sur les dernières années, les dernières décennies, ça a été le principal facteur qui a expliqué l'évolution des émissions de CO2 au cours du temps. Donc, d'une année sur l'autre, finalement, le fait que les émissions augmentent ou pas, c'est souvent le fait que les usagers ont fait plus ou moins de kilomètres en fonction du prix du pétrole, un peu de la vitesse des mobilités ou de l'évolution du PIB. Et ça, à l'avenir, si jamais on veut modérer cette demande de transport, ça veut dire qu'il faut abandonner en quelque sorte le soutien qu'il peut y avoir aujourd'hui à l'ensemble des modes pour seulement soutenir les modes vraiment bas carbone.
1: Oui.
0: Et puis avoir un aménagement du territoire qui soit tourné justement vers ces modes de transport peu consommateurs d'énergie et peu émetteurs de gaz à effet de serre. Donc on parlera tout à l'heure des mobilités actives.
1: Tout à fait.
0: Ce qui peut être aussi, et bien évidemment, les transports en commun qui sont aussi à développer. Ensuite, justement, ce deuxième levier, c'est celui du report modal.
1: Oui.
0: Donc, c'est de se tourner depuis les modes fortement consommateurs d'énergie, fortement émetteurs, que sont notamment pour la mobilité, l'avion et la voiture, vers justement ces autres mobilités plus sobres en carbone. Jusqu'à maintenant, ce levier-là a été beaucoup poussé par les politiques publiques, mais n'a pas encore produit énormément d'effets sur les émissions. Mm-hmm. On a eu un faible report modal depuis un peu plus de 20 ans vers le transport ferroviaire, mais qui a un effet qui peut se mesurer à de l'ordre de 3% de baisse des émissions de CO2 via ce levier. Donc, c'est encore assez insuffisant. Et à l'avenir, les scénarios de prospective mettent en évidence un potentiel de moins 20% des émissions liées à ce levier. Ensuite, le troisième levier, ça va être celui du remplissage des véhicules. Donc, c'est notamment là-dessus qu'il y a le potentiel du covoiturage pour la mobilité en remplissant davantage les véhicules. Ensuite, le quatrième levier, ça va être celui de l'efficacité énergétique de ces véhicules.
1: Oui, évidemment.
0: Donc, c'est faire en sorte qu'on consomme moins d'énergie. Donc, à la fois, il y a des leviers technologiques. Donc, par exemple, des progrès techniques sur les moteurs. Ça peut être via l'électrification des véhicules. Il y a aussi des leviers de sobriété. Par exemple, la baisse de vitesse sur les routes ou développer des véhicules beaucoup plus légers. Ça permet aussi de faire en sorte qu'ils consomment moins d'énergie, bien évidemment. Et puis enfin, le tout dernier levier, ça va être le levier de décarbonation de l'énergie. Donc, c'est justement de passer d'énergie carbonée, telle que le pétrole qu'on utilise énormément aujourd'hui, vers des énergies décarbonées. Donc là, c'est développer notamment la mobilité électrique. C'est essentiellement ça, notamment, qui va se développer sur la voiture, sur les véhicules les plus légers. Et après, pour les autres types de véhicules ou pour les autres modes de transport, ça peut être éventuellement aussi les biocarburants, le biogaz ou encore l'hydrogène, à condition, bien sûr, que toutes ces énergies-là soient produites de manière durable.
1: Oui, alors...
0: Donc, pour l'instant, c'est un levier, en tout cas, qui a peu évolué, et c'est un grand défi à l'avenir, bien sûr, de...
1: Mais alors justement, Aurélien, il faudra aussi convaincre de nombreux acteurs pour qu'ils se mettent tous ensemble à travailler pour atteindre ces objectifs. On est bien d'accord. Est-ce que vous pensez que tous les acteurs concernés justement par ces questions-là pourront se mettre d'accord pour un objectif atteint en tout cas en 2050?
0: C'est le grand défi en effet de coordonner tout ça et de passer à l'échelle suffisamment rapidement. En tout cas, il y a vraiment une réelle rupture qui est prévue dans la stratégie nationale bas carbone en termes d'émissions. Il faudra vraiment combiner les 5 leviers et que l'ensemble des acteurs concernés agissent de concert pour réussir la rupture qui est prévue dans la stratégie.
1: Ouais, il sera là le grand défi en tout cas. Fabien Laurent, est-ce que vous souhaitez rajouter quelque chose avant de conclure cette première table ronde? Est-ce que vous êtes toujours avec nous? Fabien Laurent, non, il est parti. Bon, eh bien, je vais vous laisser le mot de la fin, Aurélien Bigot. Qu'est-ce qu'il reste à dire ou à faire, justement, avant d'aborder dans cette seconde table ronde les solutions, innovation et partage de la voirie?
0: Je pense qu'en tout cas, aujourd'hui, il y a deux grands leviers, si on essaie de regrouper certains des leviers que j'ai évoqués. Il y a à la fois les leviers technologiques,

0: qui sont aujourd'hui déjà beaucoup portés à la fois par les politiques publiques et les acteurs privés. Puis il y a des leviers davantage de sobriété, d'aménagement du territoire, de changement de comportement, etc. Cette fois-ci, sont moins portés par, notamment par les politiques publiques, de ce qu'on peut en voir aujourd'hui. Et je pense que c'est le grand défi aussi de réussir, non pas seulement à développer des leviers technologiques qui sont dans tous les cas indispensables, mais aussi changer les modes de vie pour aller vers des modes de vie moins consommateurs d'énergie, de ressources et de carbone.
1: Alors, pardonnez-moi, Aurélien, j'ai oublié de vous demander ce que c'était que la chaire énergie et prospérité. Vous pouvez nous en dire deux mots ?
0: La chaire énergie et prospérité, c'est une chaire qui regroupe des entreprises et différentes écoles pour travailler sur les thématiques de transition énergétique et notamment sur les liens entre économie et transition énergétique.
1: Bon, bah écoutez, c'est parfait. Merci beaucoup Aurélien Bigot d'avoir participé à cette première table ronde. On salue également Fabien Laurent qui est parti ou qui peut-être reviendra dans quelques instants. Merci à vous. Merci. Je vous propose maintenant de passer à cette seconde table ronde.
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1: Nous allons maintenant aborder les solutions, les innovations et le partage de la voirie avec nos prochains invités, Mathieu Pochon, Camille Thomé et Pascal Glasson. Bonjour à tous les trois.
3: Bonjour.
4: Bonjour.
1: Bonjour, Mathieu Pochon, vous êtes ingénieur en environnement indépendant, membre du comité de rue de l'avenir suisse. C'est comme ça qu'on dit, je ne me suis pas trompée ?
3: C'est tout juste. Oui.
1: Très bien. Alors, votre article donc, que vous avez, sur lequel vous vous êtes penché, qui porte le titre des espaces publics qui marchent pour le climat, a été coécrit avec Cédric Boussug, chef de projet espaces publics et piétons, et Nicolas Fourmanec, chef de projet aménagement de la voirie urbaine et adaptation au changement climatique au CEREMA. Est-ce que vous pouvez nous en dire deux mots, justement ? Comment vous avez travaillé, justement, sur ce sujet ?
3: Oui, volontiers. Donc c'est un article qui est en fait venu un peu dans la continuité d'une journée de rue de l'avenir suisse qui s'est organisée l'automne passé et puis qui portait sur la question de l'adaptation de l'espace public au changement climatique. Donc oui. Là, on était plutôt dans des questions d'adaptation face à la surchauffe urbaine qui devient maintenant une réalité. Et puis, ce sujet de la décarbonation qui était proposé ici invitait un peu à voir aussi les questions de marchabilité entre cet aspect de l'adaptation et puis de l'autre côté de la décarbonation nécessaire du système de mobilité. Donc en fait, l'article est un peu un écho aux différents exemples qui sont ressortis de ce travail qui a été fait à la journée rue de l'avenir 2020. Je ne sais pas s'il faut que je présente peut-être
1: rue de l'avenir. Oui, tout à fait. J'allais vous demander justement qu'est-ce que c'est que rue de l'avenir. Déjà, ça porte un joli nom. C'est sympa.
3: Oui, c'est vrai. Oui,
1: alors, rue de l'avenir.
3: Un nom assez porteur.
1: Exactement. Alors, qu'est-ce que c'est ?
3: Donc, c'est un nom qui regarde vers l'avenir, mais qui est en même temps assez ancien, puisque rue de l'avenir suisse fête ses 40 ans cette année. Donc, je tenais.
1: Ah, bah, joyeux anniversaire. À la rue de l'avenir, alors.
3: Alors, ouais. J'étais pas là quand ça a démarré. Mais, donc, rue de l'avenir suisse, qui est une sœur française, rue de l'avenir France, sont deux associations qui ont pour but qui ont un rôle de plateforme sur les questions d'urbanisme de proximité et qui visent à promouvoir la rue et l'espace public comme un espace de vie, pour faire court. Et donc, essayent par des journées d'études, par la publication de bulletins, de promouvoir différents exemples dans ce sens-là. Donc voilà.
1: Donc le but, c'est que la proximité soit le seul scénario qui permette d'atteindre l'objectif national, hein, on est d'accord ? En gros.
3: Alors justement, dans l'article qu'on a coécrit, on a un peu replacé justement la marche dans une vision un peu systémique des questions de décarbonation, dans l'idée où la marche en fait en soi n'est pas du tout émettrice de CO2 ou alors juste par la respiration de l'humain.
1: Alors si en plus vous allez nous empêcher de respirer maintenant, ça va être compliqué. Hein. Très bien.
3: Donc il y a une sorte d'évidence comme ça que la marche est un moyen de transport complètement neutre. Par contre, elle est complètement aussi, enfin ou très largement absente des politiques publiques dans ce sens-là. Ça, c'est un peu des constats qui sont faits. Et puis, pourtant, justement, l'étude qui était remise en avant et qui date de 2015, une étude commanditée par la SNCF qui met en avant, enfin qui compare trois scénarios d'évolution de la mobilité à l'horizon 2050 en France.
1: Oui.
3: Et puis qui concluait que le seul scénario qui permettait de respecter les objectifs de la stratégie bas carbone était celui de la proximobilité, qui en fait c'est un petit peu comme l'expliquait Aurélien Bigot, cumule à la fois un report modal, une altermobilité, à un effort assez conséquent en termes d'aménagement du territoire pour aide d'évolution des modes de vie pour aller vers plus de proximité, en fait. Donc ça, c'était important pour nous aussi de le remettre en avant, parce que la marche là-dedans, elle a un fort rôle à jouer.
1: Alors, j'ai bien compris le message, Mathieu Pochon, mais comment est-ce qu'on pourrait, justement, dans le cadre de votre réflexion, améliorer le confort, justement, des piétons pour que ce soit plus simple? Parce que c'est pas toujours simple de prendre certaines aires ou certaines routes à pied. Comment est-ce qu'on pourrait améliorer tout ça, en fait?
3: Alors, je pense que là, dans l'article, on a essayé de montrer un peu. À la fois, il y a toute une série de recettes qui sont maintenant quand même assez bien documentées, notamment par le CRMA. Il y a des fiches sur la promotion de la marche à l'échelle des communes. Je pense que là, les collectivités locales ont un très grand rôle à jouer.
1: Oui.
3: Après, bien sûr, la question de l'aménagement du territoire a aussi un fort impact sur cette promotion de la marche, puisque l'organisation des territoires va aussi impacter les déplacements. Après, dans les solutions, finalement, ça se combine un peu avec ces questions à la fois de qu'on connaît déjà, de sécurité, de confort, aussi peut-être d'orientation.
1: Et d'accessibilité, effectivement, des trottoirs. Absolument. Oui, très bien.
3: Disons que dans l'article, on a surtout voulu mettre en évidence les questions qui sont un peu mises en danger par l'adaptation au changement climatique, enfin disons si elle n'est pas faite,
1: oui.
3: Sur les questions de confort climatique, donc avec là, amener des ombrages, amener des lieux de repos, et puis bien sûr la végétalisation de l'espace massive, rue va aussi jouer un rôle important dans ce sens-là.
1: Très bien, très bien. Mathieu, vous pouvez rester avec nous, vous pourrez intervenir si vous le souhaitez. Alors, une fois maintenant qu'on a parlé de la marche à pied, on va parler du vélo avec Camille Thomé. Bonjour Camille.
4: Bonjour.
1: Merci d'être avec nous. Vous êtes directrice de Vélo et Territoire. Alors justement, vous n'avez pas rédigé l'article, mais vous représentez l'article puisqu'il a été rédigé par Stéphanie Mangin, chef de projet observation du vélo chez Vélo et Territoire. Merci d'être là et de la représenter. Alors justement, avec la crise Covid-19, l'utilisation du vélo a considérablement augmenté et clairement, on a tous remarqué le phénomène. Sur quel type de réflexion votre article s'est appuyé?
4: Alors, notre article s'est appuyé, pas tant sur une réflexion que par de l'observation tout à fait quantifiable et technologique pour le coup, par un outil qu'on appelle la plateforme nationale des fréquentations, qui est monitorée par Vélo et Territoire, mais qui agrège des données enregistrées par des compteurs disposés partout en France, par toutes sortes de collectivités en milieu urbain, périurbain ou rural, qui agrège des données de compteurs vélo. On s'attache à compter le nombre de passages vélos enregistrés sur ces boucles ZELT, comme on dit dans le jargon, et qui nous ont raconté pas mal de choses l'année dernière. Alors avec le phénomène Covid, on a voulu démontrer ce qui se passait avant après confinement. Donc au départ, on a sorti des bulletins vélo et déconfinement pour voir si le confinement et l'ouverture progressive des foyers et de la mobilité donnaient 2-3 choses sur le vélo. Et force est de constater que oui, en 2020, hors période de confinement, le vélo en France a connu un boom de 27%. Oui, c'est tout à fait important, on n'a jamais vu ça.
1: C'est vrai qu'on a remarqué aussi, moi qui habite Paris, les fréquentations cyclables ont explosé. Alors je crois que c'est plutôt une observation nationale, on est d'accord,
4: Alors nous, c'est évidemment une observation nationale. Bien sûr, tout à fait. Mais là où je vous donne raison, c'est que cette observation de boom de nombre de passages vélos enregistrés est particulièrement sensible en milieu urbain, des raisons que l'on imagine évidemment. Tout d'abord, en milieu parisien, c'est particulièrement sensible avec le report de beaucoup d'utilisateurs des transports publics, notamment le métro, vers des mobilités plutôt de surface. Alors il y a eu probablement beaucoup de reports modèles sur la marche à pied, hein, ça je pense aussi.
1: Comme le disait notre invité Mathieu Cochon. Ouais.
4: Oui, tout à fait. Et puis sur le vélo, on a fait une petite campagne, le vélo, mon geste barrière. C'est vrai qu'à pied ou à vélo, non mais on a la bonne distance, on est en plein air. C'est vrai. La petite cerise sur le gâteau de l'utilisation du vélo, c'est qu'en plus, on n'est pas obligé de porter
1: le
4: masque.
1: Et oui, comme sur le scooter. Par
4: les temps qui courent, est particulièrement agréable.
1: Tout à fait,
4: Blague à part sur ces questions-là, on parlait de trajectoire neutralité carbone.
1: Oui.
4: 2050, ce type d'augmentation des fréquentations France entière ou que ce soit ville après ville, c'est ce type d'augmentation dont nous avons besoin chaque année et non pas juste en période Covid pour espérer atteindre ces objectifs. Donc la marche elle est quand même assez haute avec tous les leviers qui sont à notre disposition et énoncés plus tôt, il va vraiment falloir faire beaucoup pour aménager le territoire, la ville et la vie autour des mobilités actives.
1: Donc clairement, le vélo s'oppose clairement en réponse favorable aux besoins d'une mobilité du quotidien plus résiliente et décarbonée. Hein. C'est ce que vous êtes en train de nous dire en gros.
4: Ah oui, oui, alors peut-être qu'on mange un peu plus que les piétons et à ce titre-là, peut-être.
1: Déjà, certains d'entre vous ne respectent pas. Déjà, certains d'entre vous ne respectent pas les feux rouges. Alors ça.
4: Ah oui, mais ça ne met pas plus de carbone.
1: C'est vrai.
4: Pour autant. Non, mais blague à part, c'est vrai que la ville et la vie et le territoire actuellement n'est pas construit et adapté pour les mobilités actives de manière générale. C'est mieux que ce que ça n'était pas avant. On a fait des progrès, mais la route est encore longue et très clairement, si le système dans lequel nous sommes en France avec des réseaux de routes incroyablement denses, maillées et structurées pour la voiture, on est encore loin du compte, que ce soit pour la marche ou pour le vélo. Et là-dessus, c'est là-dessus que l'action publique, l'action des acteurs publics et les collectivités du réseau vélo des territoires doivent se porter.
1: Très bien. Alors, avant de donner la parole à Pascal Glasson, vous nous faites une petite présentation de Vélo et Territoire. Bon, on a compris que vous comptiez le nombre de vélos, hein, mais à part ça, vous faites autre chose quand même.
4: Oui, alors, entre autres petites choses, on compte les vélos, mais pas que France entière. Non, on compte les vélos dans le cadre d'un partenariat avec le ministère de la Transition écologique, à qui on fournit ces chiffres en lien avec les collectivités qui déposent ces fameux compteurs. Et ces collectivités sont en fait les adhérents de notre réseau. On fédère au sein de Vélo et Territoire 11 régions, 66 départements, conseils départementaux, et une grosse cinquantaine de PCI, comme on dit dans le jargon, ça va du parc naturel régional du Haut-Languedoc en passant par la métropole du Grand Lyon ou de Nantes ou de Lille, métropole européenne. Ce qu'on leur offre aux collectivités du réseau, elles adhèrent pour ça, c'est pour le cap stratégique pour l'action qu'on leur propose, et qui s'appelle France à vélo 2030, et qui globalement leur propose un cap stratégique qui est tout à fait en écho au plateau que nous avons aujourd'hui. Est-ce qu'on décarbone la mobilité? Les objectifs du réseau, c'est achever les schémas vélos, les schémas directeurs, les itinéraires sécurisés et continus à horizon 2030 pour l'équilibre des territoires, ça vaut pour le schéma national, les schémas régionaux, départementaux, locaux, cyclables, bien évidemment. Ça entend, ce cap stratégique, faire du vélo un outil de mobilité à part entière et pas un outil de mobilité, mais après la voiture, s'il vous plaît. Il y a un gros potentiel de report modal là-dessus. Faire de la France aussi une grande nation cyclable. On est clairement encore un pays en développement, la France.
1: Ah oui, le mot est fort. Très bien.
4: On va pas avoir peur de le dire. Le plan vélo ambitionne 9% de part modal vélo à raison 2024. L'année des JO, on en est à péniblement 3% aujourd'hui. Donc c'est énorme comme bond. Et la stratégie nationale bas carbone ambitionne 12% à raison 2030. Là encore, il va falloir se remonter les manches et dans les grandes largeurs. Donc voilà les collectivités, ce vers quoi elles sont tournées.
1: Très bien. Camille Thomier, vous restez avec nous. Si vous souhaitez intervenir, n'hésitez pas. On va dire bonjour à Pascal Glasson. Bonjour Pascal.
5: Bonjour.
1: Vous allez bien ?
5: Très bien, merci.
1: Bon, alors, vous êtes directeur de projet gestion des voiries et régulation des trafics pour le CEREMA. Un petit mot sur le CEREMA avant de justement d'aborder le sujet avec vous ?
5: Oui, alors le CEREMA, Centre d'études et d'expertise sur les risques, l'environnement, la mobilité et l'aménagement, c'est un établissement public administratif sous double tutelle, ministère de la Transition écologique et ministère de la Cohésion des territoires et des relations avec les collectivités territoriales. Et son objectif est d'apporter son expertise technique et scientifique auprès des services de l'État, des collectivités et des entreprises dans de nombreux domaines, dont la mobilité.
1: Très bien. L'article que nous allons aborder avec vous a pour titre « Les voies réservées, un outil au service de l'optimisation de l'usage des infrastructures routières ». C'est un article que vous avez coécrit avec Nicolas Moronval, chef du département innovation et développement. Alors, quelles sont les réflexions que vous avez développées dans le cadre justement de cet article, Pascal ?
5: Donc, l'objectif de l'article était de resituer les voies réservées, notamment en France, en disant que depuis plusieurs années, un travail est réalisé sur les voies réservées. On a vu apparaître d'abord des voies réservées au transport collectif il y a plusieurs dizaines d'années. Et maintenant, l'enjeu porte plutôt sur le développement de voies réservées au covoiturage. Et comme son nom l'indique, c'est réservé à la fois aux véhicules avec deux occupants ou plus, aux véhicules de transport en commun, aux taxis et aux véhicules à très faible émission, c'est à la fois les véhicules à hydrogène et les véhicules électriques. Et donc l'objectif, comme on le disait tout à l'heure, dans le cadre de la stratégie bas carbone et des leviers qu'on peut mettre en place pour atteindre ces objectifs, c'est de changer les comportements et donc de pousser les usagers à se diriger vers des mobilités moins émettrices, donc le covoiturage, les transports en commun, etc.
1: Très bien. Est-ce qu'il y a des pistes de réflexion sur l'avenir ? Est-ce que vous pensez que ça fera partie des objectifs réalisables ?
5: Alors, bien sûr. Alors, pour l'instant, les voies réservées au covoiturage, ça reste pour l'instant assez anecdotique,
1: hein, oui, mine
5: de rien, en termes de projets réalisés. On a eu en France deux essais précurseurs en 2017 dans la commune de Mérignac et en 2018 à la douane de Tonnex-Vallard. Et les premiers gros projets qui sont sortis sont des projets qui sont sortis en 2020 sur l'autoroute A48, donc qui arrive sur Grenoble, et sur les routes métropolitaines M6 et M7 de part et d'autre du tunnel sous Fourvière du côté de Lyon. Donc finalement les deux premiers projets extrêmement importants, on parle de plus de 8 km d'aménagement à chaque fois.
1: Oui.
5: Les premiers projets date de l'année dernière. Donc,
1: est-ce que ces projets ont porté leurs fruits ? Est-ce qu'il y a eu un retour d'expérience là-dessus ?
5: Alors malheureusement, les retours d'expérience sont encore compliqués à faire dans la mesure où une voie réservée au covoiturage, pour faire simple, c'est une sorte de créneau de dépassement qui permet aux usagers autorisés finalement de gagner du temps par rapport aux autres usagers. Donc ces voies réservées sont aménagées sur des secteurs où il y a des congestions récurrentes et justement avec le Covid-19, il faut voir que les trafics ont baissé sur un certain nombre d'axes et finalement ces voies réservées sont finalement un peu moins utilisées du fait de la baisse générale du trafic. Donc il va falloir voir dans les prochains mois comment ça se passe, mais dans tous les cas le développement de ce type de voies réservées doit continuer. Faut noter que la Convention citoyenne pour le climat préconisait en juin 2020 d'étudier et d'expérimenter le déploiement de ces voies réservées sur l'ensemble des axes menant à des zones à faible émission, donc c'est-à-dire des zones dans lesquelles les véhicules les plus polluants sont interdites. Et cette proposition a été reprise dans l'article 28 du projet de loi climat et résilience. Donc on a bon espoir que dans les prochaines années ce genre de projet se multiplie et apparaisse sur l'ensemble des axes principaux des services des grandes agglomérations.
1: Et puis en plus, pour mettre ce genre d'infrastructure en place, il faut de la place, clairement, et qu'on ne peut pas faire ça sur tous les axes routiers de France. On est d'accord, c'est compliqué, c'est complexe.
5: Alors Alors, ce qu'il faut bien avoir en tête, c'est que la création d'une voie réservée peut se faire de deux façons différentes. Soit on crée de toute pièce une nouvelle voie en élargissant la plateforme. La solution retenue en France sur les différents projets qui ont été mis en service, c'est plutôt d'utiliser la voie de gauche comme voie de covoiturage à certaines heures. Donc, c'est-à-dire, on met de la signalisation dynamique, on met un losange au-dessus de la voie et de manière dynamique, cette voie est réservée aux périodes de pointe, donc les périodes où on a la congestion sur ces axes, on réserve cette voie au covoiturage. Donc finalement, la création d'une voie réservée nécessite uniquement, entre guillemets, de poser soit des équipements dynamiques si elle est dynamique, soit des panneaux en disant de telle heure à telle heure, cette voie est réservée au covoiturage.
1: D'accord, très bien. On va peut-être demander justement à Camille Thomé ou à Mathieu Pochon s'ils veulent rajouter quelque chose avant de conclure cette deuxième table ronde. Mathieu Pochon, je vais peut-être vous donner la parole.
3: Oui, alors
1: est-ce que vous souhaitez rajouter, Mathieu?
3: Je pense que la question que vous posiez de la répartition de l'attribution de l'espace peut en fait être c'est le rebondissement que je ferais sur le vélo et la marche, c'est que selon les contextes, il faudra se poser la question de quel partage modal de la chaussée on veut avoir et il y a des priorités à calculer comme ça.
1: Bien sûr. Camille Thomé, vous voulez rajouter également quelque chose ou rebondir peut-être ?
4: Oui, à la question

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1: Bonjour à tous. L'éclipse solaire a plongé la France dans l'obscurité pendant plusieurs minutes hier soir. 90% du soleil a été recouvert par la lune quasiment partout dans l'Hexagone. L'éclipse a même été totale en Espagne. Un spectacle unique que des millions d'Européens ont pu observer, équipés bien sûr de lunettes spéciales. La France suffoque encore ce jeudi. 80 départements sont en vigilance orange à la canicule. Les températures approchent aujourd'hui les 40 degrés du centre Val-de-Loire à la Nouvelle-Aquitaine. Trois syndicats d'hôtesses et stewards d'EasyJet France s'appelle à la grève samedi et dimanche. Il dénonce un épuisement physique et mental généralisé en raison de l'instabilité chronique des plannings. Dernières heures compliquées pour Bloctel. La liste d'opposition au démarchage téléphonique fermée définitivement depuis l'interdiction du démarchage non consenti mardi a été victime d'une fuite de données. Un cybercriminel a pu récupérer des fichiers contenant 3 millions de numéros de téléphone inscrits sur la liste, mais aucune donnée personnelle associée à ces numéros n'a été divulguée. Le cadavre partiellement calciné d'une femme a été découvert hier au petit matin par un ouvrier agricole au milieu de rangs de vignes dans le Gard. Une enquête est ouverte pour chef d'assassinat par le parquet de Nîmes. En Savoie, deux personnes décédées de légionellose et 41 cas recensés depuis le mois de juin. Une trentaine de prélèvements ont été réalisés. Réseau d'eau, d'immeubles collectifs, tours aéro-réfrigérantes, supermarchés, restaurants, précise l'agence régionale de santé d'Auvergne-Rhône-Alpes. Les personnes décédées sont deux personnes âgées de plus de 80 ans. Magistral, le Paris Saint-Germain a lancé hier soir sa saison par un nouveau titre en remportant la Supercoupe d'Europe pour la seconde fois de suite face à Aston Villa. Le score de 1, le PSG n'est que le troisième club de l'histoire à remporter deux fois la Supercoupe d'Europe consécutivement depuis sa création en 1973. Et puis les Lakers changent encore de main. La franchise NBA de Los Angeles, achetée pour 10 milliards de dollars par Mark Walter en juin 2025, a été revendue. Les nouveaux

0: propriétaires ont déboursé près de 12,5
1: millions. 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
2: Bonjour à tous et bienvenue sur ce deuxième épisode de l'influenceur BTP. L'influenceur BTP, c'est la nouvelle émission de Bâti Radio, c'est une émission de dingue, un concept sorti tout droit de mes tripes, de ma tête. J'avais envie de mettre sur le devant de la scène les métiers du BTP, j'en ai marre que ces métiers soient sous-cotés, considérés comme des voies de garage pour ceux qui travaillent pas bien à l'école, ça me fait péter un câble. Et donc du coup, je vois qu'il y a plein d'artisans qui font un travail magnifique sur les réseaux sociaux, qui font des dizaines et des milliers de vues, en mettant en avant leur réalisation et leur savoir-faire. Et donc du coup, je suis très heureux que Bâti Radio et Bâti Math m'aient donné le feu vert pour faire cette émission, pour te faire découvrir les parcours incroyables, les histoires des artisans du BTP qui font des millions de vues ou des milliers de vues par leur passion, par les vidéos qu'ils font, par l'utilisation des réseaux sociaux. Je vais te les faire découvrir, tu vas tout savoir sur eux, ils sont trop cool et en plus ils vont te partager tous leurs conseils pratico-pratiques pour que tu puisses faire pareil, toi, si tu es artisan ou marque, pour mettre en avant ton savoir-faire, pour mettre en avant tes produits, pour donner de la reconnaissance, pour mettre en avant tes équipes, ou pour avoir du business aussi, tout simplement, parce que ça peut être utile. Donc voilà le but de l'émission L'Influenceur BTP. Moi, je suis Jean-Bernard Melet, je suis cofondateur de Eldo. On est un auditeur de logiciels qui aide les marques et les artisans en leur fournissant un logiciel qui permet de digitaliser leur communication et leur gestion commerciale pour faire face à un consommateur qui est de plus en plus exigeant. On travaille avec plus de 2500 entreprises, 60 grandes marques, et c'était tout naturel pour nous de proposer cette émission et l'émission d'aujourd'hui. Donc, j'ai l'honneur d'inviter Stéphane Aria. Stéphane, comment ça va?
3: Ça va et toi? Et salut.
2: Je préfère, on la refait. Stéphane, comment ça va?
3: Et salut, ça va et toi?
2: J'adore, donc vous avez vu Stéphane, sa marque de fabrique, c'est voilà, c'est et salut, il commence toutes ses vidéos comme ça, si vous voulez. Voilà, je vais le mettre tout à l'heure avant la fin de l'émission, je le mets pas au début, parce que sinon j'aurai les cheveux en live. Steph, tu peux te, avant de te présenter, donc je voudrais vous préciser que cette vidéo, cet épisode, on va avoir la question du jour, parce que le but c'est de donner des conseils pratico-pratiques. Et aujourd'hui, Stéphane, qui est sur plusieurs réseaux sociaux, on va échanger avec lui pour te dire quel est le meilleur réseau social pour se lancer. Il y a des nouveaux réseaux tout le temps. TikTok, on disait c'était pour les 15-25, ben là, il s'avère que ça a une viralité incroyable. Donc entre TikTok, Instagram, Facebook, LinkedIn, Snapchat, on va voir ensemble. Stéphane va vous donner ses conseils sur quel réseau utiliser, pourquoi, c'est le sujet de l'émission. Restez bien connectés donc juste au bout. Dites-nous en commentaire d'où vous venez et Stéphane, je t'invite donc à te présenter cette fois-ci pour de bon.
3: Alors moi c'est Steph, comme vous savez, diminutif de Steph Aria. Qu'est-ce que je voulais vous dire?
2: Tu viens d'où?
3: Je suis ébéniste. Ébéniste. Je suis sur Strasbourg, en Alsace. Et ma passion c'est de créer de mes mains, tout simplement. J'adore ça. Et voilà. Quoi dire de plus par rapport à Steph Aria quand je dis et salut? Si je ne dis pas et salut dans mes vidéos, j'ai des commentaires qui me disent ouais, t'as pas dit et salut. Donc du coup, je me dis, il faut que je mette mon et salut au début de vidéo.
2: C'est la marque de fabrique. Hein.
3: C'est ça. Donc par rapport au réseau, moi personnellement, je conseillerais de...
2: Alors attends, avant de partir tout de suite dans la question, moi ce que j'aime c'est ton histoire, ton parcours, comment tu t'es lancé donc dans tout ce qui est ébénisterie, agencement, je crois que si j'ai pas de bêtises, toi t'as pas commencé à l'école en faisant la voie royale si je puis dire, CAP, BEP, t'as eu d'autres vies avant, quand tu t'es lancé dans le BTP, comment, voilà, raconte-nous un peu ton histoire.
3: Je vais te la faire court, sinon ça va être trop long.
2: Ouais. On est d'accord.
3: Donc j'ai redoublé ma cinquième, j'aimais pas l'école.
2: Ah.
3: Je suis allé en quatrième technologie.
2: Et
3: des câbles, la mécanique, tout. Et là, j'étais le premier de la classe. Bon, certes, le niveau est moindre, mais j'étais le premier de la classe. Donc c'était là ma voie. Je suis parti 2 ans en tant que mécanicien. Ensuite, j'ai fait 2 ans de laveur de vitres. J'ai fait de l'injection de résine dans des usines pour créer les sièges automobiles.
2: Ok.
3: J'ai travaillé 12 ans en tant que meunier dans un moulin à Strasbourg.
2: Ok.
3: Et suite à un plan de licenciement économique, j'avais le choix de partir ou de rester. Je suis parti, j'ai pris l'argent, j'ai créé ma boîte.
4: Ok.
3: Et du coup, j'ai ouvert une carrosserie automobile et une menuiserie.
4: Les deux en même temps.
3: Alors, j'avais pas les diplômes, donc j'ai utilisé mes associés pour pouvoir exercer.
4: Ouais.
3: Et
4: ils t'ont appris les deux, ils t'ont appris le métier quelque part.
3: Ouais, tu t'es associé avec eux. Ils m'ont appris le métier, puisque je suis quelqu'un d'autodidacte, donc j'ai très vite appris. En 6 mois, j'ai passé mon CAP carrossier. Mm-hmm. Donc je l'ai eu, j'ai pu exercer, etc.
4: Tu fais de la carrosserie aujourd'hui ou maintenant t'es que bâtiment vraiment?
3: Non, j'ai arrêté parce que ma cabine, lors de mon changement de local, en fait, ne rentrait plus dans mon nouveau local.
4: Ok.
3: Donc du coup, je m'en suis séparé. Ça me manque quand même parce que j'aime tout ce qui est manuel et créer, réparer, voilà, transformer. Mais je pense que je vais y revenir quand même dessus.
4: Ah ouais, ouais. Ok.
3: Voilà.
4: Ok. Et
3: donc, fait très court.
4: Ouais, ouais, ouais. Non, mais c'est très bien. Parfait. Et c'est un parcours atypique. Moi, j'aime bien. J'aime beaucoup parce qu'aujourd'hui, il manque beaucoup de personnes sur le secteur du BTP, de l'amélioration de l'habitat. On a des enjeux aussi sur la rénovation énergétique. Et tu démontres par ton parcours qu'il peut y avoir des histoires géniales en reconversion d'entreprises qui ferment, qui font des plans sociaux. Et donc, il y a des débouchés magnifiques dans le BTP. Et je trouve que ton histoire, elle est vachement inspirante pour ça, parce qu'elle montre qu'on peut rentrer dans le BTP à tout âge et quel que soit ce qu'on a fait avant.
3: Bah, d'ailleurs, j'avais pour une petite anecdote, j'avais une menuisière qui avait 52 ans, qui a travaillé dans un consulat espagnol, par exemple. Et en fait, par le biais de l'AFPA, donc c'est 6 mois de formation. Après, tu as une espèce de diplôme. Et après, tu peux exercer. Donc, j'avais pendant 1 mois cette personne-là en entreprise. Donc, comme quoi, il n'y a pas d'âge, effectivement.
4: Il n'y a pas d'âge, il n'y a pas de sexe, il n'y a pas de parcours avant.
3: Tout à fait.
4: C'est ouvert. Venez, venez dans le BTP. Il y a plein de belles choses à faire. Et donc, du coup, toi, quelles sont les typologies de travail? Tu travailles surtout avec les particuliers?
3: Oui, surtout particuliers. Après, professionnels aussi, j'ai déjà travaillé.
4: Ouais.
3: Et c'est vrai que
4: c'est
3: derniers
4: temps... Donc, tout ce qui est agencement, quoi. Du coup, placard, cuisine...
3: Ouais, c'est... Plus qui touche sur l'ébénisterie.
4: Donc, donc mobilier aussi.
3: Oui, mobilier, je sais pas, un meuble télé, une table, parquet, porte, tout ce que tu veux, intérieur.
4: Il fait, c'est vraiment,
3: il est vraiment un artiste. Pas, métal, tout.
4: Ouais, rien ne fait peur, tu sais tout faire en fait, tu peux tout faire.
3: Je dis pas, j'ai pas la prétention de savoir tout faire, mais comme je suis quelqu'un d'autodidacte qui est très curieux, si je me mets un objectif, comme j'aime les challenges, bah, je saurai le faire parce que je veux y arriver et j'y arriverai.
4: Tout simplement. C'est un point commun qu'on retrouve avec tous les invités de l'influenceur BTP, c'est cette détermination, cette envie de repousser les limites et de rien laisser en fait se mettre au milieu de son passage.
3: Je pense que c'est important dans le sens où si t'as pas d'objectif, je cherche peut-être pas cette voie-là, parce que c'est de la création, c'est de la nouveauté, il faut se démarquer des autres. Les clients, ils veulent pas que tu fasses toujours la même chose que les autres, ils veulent se démarquer. Donc il faut que tu sois créateur, inventeur, etc., etc., quoi.
4: Tout à fait. Voilà. Et alors comment tu t'es mis sur les vidéos, sur les réseaux sociaux, parce qu'aujourd'hui... T'as des stats qui sont quand même assez dingues, hein. Des 500 000 abonnés sur TikTok. Je regardais encore tes dernières vidéos sur Instagram, ça explose dès qu'elles sortent. Et d'ailleurs, bravo pour la dernière, là, pour la cuisine qui est époustouflante. Comment tu t'es mis au réseau, à publier sur les réseaux, et raconte-nous un peu ton histoire par rapport à ça.
3: Vite fait, il y a 2 ans en arrière, ou quasiment 2 ans en arrière.
4: Donc, tu as démarré il y a 2 ans.
3: Ouais, mois de juin.
4: Ouais.
3: Donc mon fiston de 13 ans à ce moment-là me dit « Papa, tu connais TikTok ?»« Non, je connais pas, c'est quoi ?»« Bah télécharge », il me dit. « Ok, je télécharge, je vois ce qui se passe un peu, je joue un peu avec les chiens, etc. » Et vu que je suis quelqu'un qui bosse tout le temps, je dis « Bah, ta journée, tu fais quoi ? Tu bosses, donc fais des vidéos que t'es en train de bosser. » Du coup, la 4e vidéo m'a fait avoir 1 700 000 vues.
4: Wow.
3: Le fait d'avoir fait un petit trou sans traverser la planche, juste pour un trou de taquet. Dans ces commentaires-là, c'était « Toi, t'as percé sur TikTok et tout. »
4: Non, tu perçais une planche.
3: Ouais, mais moi, je comprenais pas ce qu'ils me disaient. Donc, le fait de rentrer à la maison le soir, je demande à ma femme « Ça veut dire quoi, ce qu'ils me disent ?» Bah, ça veut dire « T'as réussi, chérie. » Ah, ok, je croyais que ça avait... Alors, je comprenais pas, bref. Et comme j'ai un peu d'humour, je leur ai marqué à chaque commentaire comme celui-ci, je leur ai marqué, bah, demain je fais deux trous alors. Bref. Et ouais, j'ai pris goût, ça c'est devenu.
4: Et t'as fait 3,4 millions après derrière ou pas?
3: Non, même pas. Non, j'ai pas fait deux trous, mais du coup, dans l'humour, j'ai répondu ça.
4: Ouais.
3: Et si tu veux, bah, c'est devenu pour moi un passe-temps, c'est mon petit moment de détente de ma journée.
4: Tous les jours, tu t'en fais toujours tous les jours un petit peu.
3: Ouais, j'essaie de faire tous les jours une vidéo.
4: Ah, c'est sympa. Voilà. C'est intéressant. Ok.
3: Donc, je prends sur mon temps, vu que je suis artisan, donc je suis patron de moi-même. Au lieu de travailler par exemple 8 heures, bah, je vais travailler 9 heures. Dans 7 heures là, ça sera prévu pour ça.
4: Ok.
3: Tout simplement. Voilà.
4: Ok. Et alors, du coup, qu'est-ce que ça t'apporte aujourd'hui? T'as des marques qui te payent pour faire des vidéos? Ça te génère du revenu? Ça t'amène des clients? Ça apporte de la reconnaissance à tes équipes ou à tous ces sous-traitants? Qu'est-ce que tu en retires aujourd'hui?
3: Oui, il y a eu des personnes qui sont venues chez moi par rapport à... Après, j'aime pas ce mot-là, influenceur, parce que j'influence rien du tout. Moi, si je travaille avec quelqu'un, comme si je puis me répéter un petit peu, c'est si je le fais, c'est que j'adhère, c'est que j'ai envie de partager ça, ouais. C'est que c'est une bonne idée pour moi, pour quelqu'un d'autre. Donc, c'est pour ça que je le fais.
4: Ouais.
3: Donc, si j'ai travaillé avec des marques, oui, il y a des marques qui sont venues vers moi.
4: Ouais.
3: Comme en l'occurrence Castorama, où j'ai fait quelques vidéos pour eux.
4: Ok.
3: Ou par exemple, j'ai qui d'autre qui est venu vers moi. Après, j'ai d'autres marques qui sont venues, qui ont rien à voir avec le bâtiment, donc ouais. Je vois pas l'utilité. Et c'est bien la preuve que
4: donc
3: je suis pas là
4: refusé.
3: À chercher de l'argent.
4: Ouais, ouais, ouais.
3: Sinon,
4: okay.
3: Ben, je sais pas, je vendrais des aspi, des ci, des ça.
4: Ou des voilà. Strings, comme dit dans le numéro spécial, mais pour ouais. Cela il faut que vous soyez abonné, vous restiez connecté. On a fait un numéro bonus super marrant, on était avec Kelly, Steph, Laurent Aubel de Nous les Artisans et Cédric le 7e artisan, et voilà, il nous livre toutes les anecdotes, c'était assez rigolo. Pensez bien à rester connecté pour ne pas rater ça.
3: J'osais pas la redire en fait.
4: Voilà. C'est trop tard, je l'ai placé.
3: Voilà, c'est ça. Bon, ben voilà quoi.
4: Donc du coup, ça t'amène quoi? Alors, ça t'amène de bosser avec des enseignes, ça t'amène des clients aussi, ça amène de la reconnaissance.
3: Oui, ça...
4: Toi, tu fais ça aussi déjà pour toi parce que c'est ta pause créativité, ta pause partage, ta pause transmission, ouais. Parce que t'aimes ça.
3: C'est pour moi un numéro un, c'est ça.
4: Utiliser les réseaux sociaux, oui, ça n'a pas forcément vocation à générer du business. Rien que pour soi, ça peut être épanouissant de transmettre.
3: Personnellement, ouais.
4: Ouais.
3: Après, bah parce que je suis comme ça, j'aime transmettre. Si mais... maintenant je regarde mon parcours, alors, si je reviens en étant jeune, etc., que faisaient les anciens? Ils se cachaient pour pas qu'on voit ce qu'on fait. Ils avaient peur, certainement, ouais. C'est ce que je me suis toujours dit, qu'on voit ce qu'ils font, donc on va leur piquer la place.
4: Ouais.
3: Voilà. Après, je peux me tromper, mais je pense que c'est ça.
4: Aujourd'hui, il n'y a pas de secret, il faut donner. Celui qui donne reçoit, il faut partager.
3: Bah, c'est ça, de toute façon, je crée une vidéo demain, c'est copié, tout le monde copie sur tout le monde, etc. Donc, je vois pas. Et pour te dire une anecdote aussi, comme j'étais l'un des premiers à le faire, qu'est-ce qui s'est passé? J'ai eu beaucoup de commentaires un peu négligents des
4: ouais.
3: artisans,
4: ouais.
3: qui commençaient aussi à découvrir TikTok, et ouais. qui m'ont marqué quoi? Ouais, qu'est-ce que tu fais? Tu balances les astuces, etc., etc., on n'aura plus de boulot. Et donc, moi, j'ai, vu que j'ai une vision plus loin que certains,
4: tout à fait.
3: Je leur ai dit, au contraire, je vais apporter aux gens à vouloir essayer. Après, c'est ma perception des choses, mais sur les 10% qui vont essayer, 6, ils vont y arriver. 4% vont se planter, ils vont rappeler des artisans. L'autre partie des 90%, il y a peut-être 30% qui vont appeler des artisans pour faire ce genre de métier, etc. Réalisation chez eux.
4: Je suis entièrement voilà. d'accord avec ça, et c'est le but de cette émission, c'est qu'on se partage tous les bonnes pratiques pour qu'on inonde les réseaux sociaux, pour qu'on mette en avant la rénovation de l'habitat, pour qu'on mette en avant les métiers. Donc, c'est pas pour rien qu'on est là ensemble aujourd'hui.
3: Bah ouais, je pense aussi, ouais.
4: Je suis tout à fait d'accord avec toi.
3: Voilà.
4: Et du coup, alors, où est-ce qu'on peut te retrouver, Steph, sur un terme de réseau, et comment on peut consulter ton contenu, du coup?
3: Bah, contenu sur TikTok, donc Steph-8aria.
4: Mm-hmm.
3: Et vu que j'ai 4 comptes, tu peux rajouter à chaque fois un -8 entre.
4: Ok. 4 comptes? Pourquoi 4 comptes?
3: quatre comptes parce que, bah, si tu veux, les gens ils sont un peu indulgents avec moi, donc en l'occurrence ils m'ont banni sur des lives par rapport.
4: Ah, t'as eu des problèmes
3: Ouais, d'accord. Sur la sexualité, alors que je suis habillé, je suis en train de travailler habillé. Ouais. Donc voilà, les gens s'amusent à signaler.
4: D'accord, j'ai vu que t'avais fait une vidéo où tu bossais torse nu ou quoi, ils t'ont signalé parce que t'étais torse nu sur une vidéo ou quoi?
3: Non, pas du tout.
4: Non, c'est pas ça, d'accord.
3: Non.
4: C'est pourquoi alors ? Ouais, c'est pourquoi ils ont appuyé.
3: Bah, je sais pas, si tu restes appuyé sur l'écran, bah, t'as un écran qui s'affiche, tu peux signaler, partager la vidéo et tout. Et si les gens, ils appuient sur signaler, après on te demande quel genre de contenu tu signales, bah,
4: inapproprié,
3: sexuel, et voilà. Donc on te bannit, et donc j'ai dû recréer d'autres comptes.
4: Waouh ! Voilà. Donc c'est des attaques gratuites de jaloux, tu penses ?
3: Bah ouais, forcément, ouais, je pense. Parce que parfois, tu vois quelques... Bon, maintenant, j'en ai de moins en moins des mauvais commentaires. Mais ouais. Tu vois toujours des gens qui... Ouais, toi. Et quand tu regardes les comptes, bah, tu vois qu'il n'y a aucune vidéo. Il n'y a pas d'abonnés. Tu demandes ce qu'il fait là. Est-ce qu'il est au chômage et que c'est... Bon, bref.
4: C'est malheureux. Donc, on peut te trouver sur TikTok. Donc, Steph Aria avec tiré du 8, 1, 2, 3, 4 fois.
3: Voilà. Instagram, Steph Aria tiré du 8.
4: OK.
3: Et également sur YouTube, où j'ai quasiment 100 000 abonnés. Là.
4: 100 000 abonnés, ouais. C'est beau. Hein.
3: Ouais, c'est pas mal. Mm. Et donc, pareil, Steph, tiré du 8, Aria.
4: Ouais. Ok. Du coup, ça m'amène à te poser la question du jour. Quel conseil tu peux donner aux personnes qui nous regardent ? Quel réseau social utiliser ? Tu es sur TikTok, Instagram, YouTube. Je suis artisan, je suis menuisier. J'aimerais faire rayonner un peu plus mon entreprise. J'adore partager mon savoir-faire. Quel réseau social tu me conseilles d'utiliser et pourquoi ?
3: Alors, tout simplement, non pas parce que j'ai le plus d'abonnés là-dessus, c'est TikTok sans réfléchir.
4: Beaucoup. TikTok. Moi, ouais. Je me suis toujours dit, attends, TikTok, s'il n'y a que des gamines qui dansent dessus, voilà. J'ai cru qu'il n'y avait que les enfants, moi, sur TikTok.
3: C'est ce que... Mais moi, au départ, je ne savais pas, parce que c'était mon fils qui m'a...
4: C'est ton fils de 13 ans qui t'a dit...
3: Voilà,
4: hier, en fait.
3: Mais effectivement, si tu veux, j'ai lancé une petite mode, d'où pourquoi il y a plusieurs personnes qui essayent aussi de faire également la même chose. Et d'ailleurs, j'en suis très content, parce que d'être seul sur une plateforme, ce n'est pas évident non plus. Et du coup, c'est simple d'utilisation.
4: Ouais.
3: C'est beaucoup plus simple qu'Insta, pour moi.
4: Ouais.
3: Que YouTube également.
4: Ouais.
3: La preuve que c'est pour moi en tout cas, c'est TikTok, ça va être le numéro 1. Et pourquoi je te dis ça? Parce que même YouTube font également des shorts.
4: Mm-hmm. Donc, des shorts pour l'été ou c'est quoi les shorts?
3: Les shorts, je crois que ça s'appelle des shorts hein ou des shoots, des shorts, je sais plus.
4: Non, les shorts, c'est les petites vidéos type TikTok comme les reels sur Instagram.
3: Donc,
4: c'est ça,
3: si YouTube copie TikTok, c'est que TikTok est le numéro 1. Donc, n'hésitez pas d'aller sur TikTok et mettez toujours des hashtags. Faites comme moi, c'est utiliser le même hashtag. Donc, moi, c'est Steph-8Aria. Je le mets toujours. Je mets toujours le et salut.
4: Ah, à conseil, voilà. Avoir une marque de fabrique, avoir un.
3: Prenez toujours un ou deux hashtags que vous gardez du début à la fin. C'est là où on va plus vous retrouver. L'algorithme, il adore ça.
4: D'accord.
3: Et après, bah, si je coupe une planche, je vais taper hashtag planche. Si j'ai coupé avec une scie sauteuse, je marquais hashtag scie sauteuse. La fois d'après, je fais de la plomberie, bah, hashtag PVC, etc., etc. Mais garder à chaque fois le même hashtag, un ou deux hashtags, et voilà.
4: Ok. Donc, je suis menuisier. Tu me conseilles plutôt d'aller sur TikTok parce que plus simple, parce que plus de visibilité, plus de vues.
3: Plus de visibilité, c'est sûr.
4: Moi, j'ai essayé ce week-end, j'ai fait 2-3 vidéos, c'est catastrophique, j'ai eu que dalle.
3: Après, il faut que vous mettiez à la place du téléspectateur et pas vous mettre à votre place à vous.
4: C'est-à-dire,
3: qu'est-ce que vous voulez voir ?
4: Alors, qu'est-ce qu'ils veulent voir, les gens ?
3: Qu'est-ce qu'ils veulent voir ? En fait, tout simplement, ils veulent que tu leur chopes leur cerveau et que tu ne le lâches pas. C'est-à-dire quoi ? Tu ne mets pas de blanc. Ça veut dire quoi ? Tu mets pas de blanc en son.
4: Ouais.
3: Tu parles. Si tu
4: bande
3: parles pas,
4: son.
3: Tu bouges. Si, ouais. Tu viens amener des choses belles. Tu viens, voilà. C'est, il y a pas de secret en fait. C'est, je pense, faut pas laisser de blanc en fait.
4: Voilà. Ok. Ok. Donc vraiment TikTok. Alors pourquoi toi tu es sur Instagram et sur YouTube ? Alors explique-nous.
3: Parce que si tu veux, je suis...
4: À quel moment un menuisier, voilà, j'écoute tes conseils, ouais. Je me mets sur TikTok, waouh, ça commence à exploser, je reçois des coups de fil, des gens qui me disent, ouais, est-ce que vous pouvez pas intervenir chez moi, il y a des gens qui postulent, qui disent, ah, je peux pas bosser avec toi, ok, c'est cool, je suis content. Pourquoi j'irais me mettre ensuite sur Instagram, sur YouTube et sur LinkedIn? On n'a pas parlé de LinkedIn.
3: Ouais, j'ai vu que tu y es
4: un peu aussi. Moi, je suis personnellement beaucoup sur LinkedIn. Ouais. Donc, pourquoi aller sur les autres réseaux?
3: Si tu veux, au début, c'était un amusement. C'est toujours un amusement. Ça, c'est clair et net. Après, le fait de la notoriété, etc., comme j'aime pas pleurnicher chez quelqu'un pour qu'on me donne de l'argent, je te dis honnêtement, il y a des influenceurs et ils pleurnichent pour avoir de l'argent. Je suis pas du tout comme ça. Moi, je me suis toujours démerdé de moi-même.
4: Ouais.
3: Et grâce à la notoriété, si tu veux, je suis en train de créer le plus grand site français, je pense.
4: Hashtag et teasing.
3: Hashtag je te rénove ton intérieur de maison, donc okay. Par le biais de dressing, placard, meubles d'entrée. Donc il y aura des tables, il y aura des meubles télé et tout ce qui est pour l'intérieur en mode réel sur mesure et non pas semi ou voilà comme d'autres marques qui le font.
4: Uh-huh.
3: Simple et efficace, c'est ce qu'on me dit toujours. Donc le site sera simple et efficace. Tu uh-huh. as le prix, tu peux payer en plusieurs fois, etc. Tu as le meuble livré à l'étage. Simple de montage, mais un truc de fou. La notice, ça va être moi.
4: Okay.
3: C'est pas du papier.
4: Ok.
3: Non, je profite des réseaux pour lancer mon.
4: D'accord. Donc tu t'es mis aux autres réseaux sociaux parce que t'as un projet, un très beau projet ambitieux de taille nationale, donc de proposer de l'aménagement intérieur en ligne où on peut acheter ses placards, ses meubles et où c'est. Hey, salut. C'est Steph Aria.
3: Ça va s'appeler aria-du6concept.com.
4: Ok.
3: Voilà.
4: Et donc, toi, c'est par rapport à ce projet-là, qui est magnifique d'ailleurs, bravo,
3: pour
4: avoir le courage et l'ambition de créer ça. Moi, je suis parti aussi pour créer quelque chose de grand avec Eldo, parti de zéro, donc je suis à 100% derrière toi. Toi, c'est vraiment par rapport à ce projet-là où tu t'es dit, voilà, j'arrive à faire des gros scores sur TikTok, je veux développer Insta, je veux me prendre au jeu de chaque réseau social et je veux arriver à péter le code de chaque réseau social, l'algorithme.
3: C'est
4: un peu pour ça, quoi.
3: En fait, si tu veux, vu la notoriété, ce qui m'évitera aussi de payer Google pour me faire référencer.
4: Et oui.
3: Tout simplement. Donc, si tu veux, je vais utiliser mes réseaux sociaux.
4: Ouais.
3: Pour faire la pub de mon site internet. Et comme je suis quelqu'un qui sait vraiment ce que je fais, je sais où je suis en train d'aller. Voilà. Mais tu le verras de toi-même.
4: Écoute, je te suis, voilà. Je te suis avec grand plaisir. C'est pour ça que j'ai souhaité t'inviter et vraiment bravo pour ça. Je te souhaite beaucoup de réussite. Au niveau de ces différents réseaux, donc TikTok, Insta, LinkedIn, YouTube, est-ce que tu peux nous dire pour chacun un peu comment ils fonctionnent et qu'est-ce qui fait la réussite des uns et des autres? Est-ce qu'ils fonctionnent tous pareil? Est-ce que les algos sont pas tout à fait différents? Est-ce que les gens recherchent pas tout à fait les mêmes choses? Comment tu expliquerais à nos auditeurs du coup le fonctionnement de chaque réseau social et la spécificité de chaque réseau social?
3: Alors déjà, si je pars sur LinkedIn, quand j'ai ouvert LinkedIn au début, en fait, vu que t'en as un, les gens doivent t'inviter ou alors tu invites les gens et t'acceptent ou pas, etc. En tant qu'ami, dit ami virtuel. Et à ce moment-là, souvent, tu reçois des messages. Bonjour Aria. Déjà, il y a jamais Monsieur. Bon, je sais pas pourquoi. C'est des messages automatiques, etc.
4: Ouais.
3: Voilà. De là, si je regarde le nombre d'abonnés, je crois que je suis à 1007, un truc comme ça.
4: Wow. Ce qui est pas mal sur un réseau social.
3: Mais ce qui est déjà pas mal, parce qu'au début, quand tu fais pas de vidéo, quand tu fais juste une petite photo ou une réalisation et tout, ou quoi, t'as pas beaucoup de monde. Et en fait, avec le recul, sans le vouloir, on les a habitués, donc les téléspectateurs, à voir des vidéos. Maintenant, si je fais une publication seulement photo sur, que ça soit YouTube ou Insta ou TikTok, ça ne marchera pas. On a habitué.
4: Ah, tu vois, moi, sur LinkedIn, je fais des beaux scores et pourtant, je fais très peu de vidéos. Bon,
3: LinkedIn, c'est encore à part.
4: Ouais, c'est à part.
3: C'est pas vraiment vidéo. Ouais. Même là, si tu regardes un peu LinkedIn, tu fais une vidéo, les gens ils commencent à rouspéter un peu parce qu'ils disent oui, mais
4: on n'est pas sur Facebook.
3: C'était de la photo et maintenant on passe à la vidéo.
4: Ouais.
3: Et voilà quoi. Et donc, ce que je veux dire, les réseaux sociaux maintenant sont faits pour être, on les a habitués aux vidéos.
4: Ouais.
3: Voilà. On a habitué le cerveau aux gens. Faut que ça bouge.
4: Et tu regardes un gamin, donnes un bouquin, tu regardes un téléphone avec des vidéos ou la télé, il va choisir quoi?
3: Bah, y a pas photo. T'as bien compris.
4: Voilà. Et ben, l'être humain, on change pas beaucoup, hein, au final. Entre c'est du ça. Texte, de l'image ou de la vidéo, la vidéo gagne souvent. Donc, du coup, ça, c'est vraiment le fil conducteur entre les différents réseaux sociaux de ce qui marche, c'est la vidéo.
3: Ouais.
4: Quelle spécificité il peut y avoir, du coup, entre Insta, TikTok, YouTube, LinkedIn, mettons?
3: La différence, c'est qu'il n'y a pas de story sur TikTok,
4: ouais,
3: par exemple.
4: Ouais.
3: Chose qui est très importante par rapport à Insta, pour avoir des abonnés.
4: Insta, c'est les stories.
3: Voilà. Surtout, faites pas l'erreur comme moi que je fais. C'est tout simplement prendre une vidéo de TikTok et la mettre sur Insta sans enlever le logo. Parce qu'ils n'aiment pas.
4: Insta n'aime pas?
3: Non,
4: parce qu'il voit que ça envoie vers un autre réseau.
3: Ouais. Donc voilà. Donc ça, chez moi,
4: t'as un truc à conseiller pour enlever ça, parce que moi, je sais pas enlever le logo TikTok.
3: Et après, tu as des. Bah, c'est même Kelly, hein, qui m'a donné l'astuce.
4: Dédicace à Kelly Cruz.
3: Voilà. Merci Kelly. Tu télécharges VN, ça s'appelle, sur les applications, et tu peux télécharger ta vidéo, ça enlève automatiquement le logo et tu peux le publier sur Insta.
4: Ok.
3: Voilà. Si tu veux une astuce, ça serait ça.
4: Ok.
3: Voilà.
4: Donc TikTok, c'est de la vidéo très courte, instantanée, simple, efficace, t'as pas une seconde, blam.
3: Jusqu'à 3 minutes.
4: LinkedIn, plus professionnel, où là on va peut-être être plus sur même du texte, de la photo, mais la vidéo ça marche aussi, mais c'est plus un réseau B2B. Oui. Insta, c'est le royaume de la story, c'est ça?
3: Ouais, on va dire ça, ouais. Story, réel, donc des vidéos de moins d'une minute.
4: YouTube, on est plus sur de la vidéo long terme, tuto, comment faire quelque chose. J'ai pas bien regardé ton YouTube. Comment t'as fait pour arriver à 100 000 abonnés sur YouTube?
3: Alors, j'ai pris simplement le même principe que j'avais fait sur Insta. Je prends la vidéo et je la mets sur YouTube. Au bout de 4000 heures de vue, de visionnage, tu accèdes à la monétisation.
4: Ah, et tu gagnes de l'argent là par YouTube?
3: Oui, je gagne de l'argent. C'est même Google qui te paye.
4: Ok.
3: Et bien sûr, tu le déclares, il y a des impôts.
4: Ok.
3: Et en fait, plus tu vas faire des vidéos longues, plus tu pourras insérer des pubs, plus c'est les pubs qui te payent.
4: Donc YouTube, c'est l'inverse de TikTok, c'est de la vidéo longue là.
3: Non, mais malgré ce, avec mes vidéos d'une minute, j'ai quand même accédé aux 4000 heures de vue, j'ai quand même accédé à la monétisation, donc être payé.
4: Ok.
3: Mais c'est vrai que si maintenant je me consacrais un peu plus à faire un format 16/9, et sur 8 minutes par exemple ou 15 minutes, c'est vrai que je toucherais beaucoup mieux ma vie que sur TikTok par exemple.
4: Ok, mais tu touches, tu es payé, tu as des revenus par YouTube, intéressant.
3: Ouais.
4: C'est pas On n'a même pas parlé de Facebook, qui a quand même été le réseau social prédominant pendant des années.
3: Pendant des années,
4: Quel est ton avis sur Facebook, mon cher Steph?
3: Sur Facebook, donc ce qui est intéressant, c'est de faire, c'est ce qu'on appelle.
4: Qui est toi du coup?
3: Oui, je l'y suis aussi. Ça fait, je te dis honnêtement, ça fait 6 mois que j'ai plus rien publié.
4: Waouh.
3: Parce que mes autres réseaux.
4: C'est pour ça qu'ils sont en train de prendre cher. Hein.
3: Ouais, c'est sûr. Ouais. Mais avant, je prenais le temps de publier. Là, ça fait 6 mois que je publie plus, parce que entre répondre aux commentaires. La vie de famille, le boulot, etc. J'ai un peu laissé tomber donc Facebook. Après, ce qui est intéressant, c'est de créer une page.
4: Ouais.
3: J'en ai créé une. Je peux même pas te dire combien du coup, vu que ça fait 6 mois que je n'ai pas regardé.
4: Ouais.
3: Et c'est vrai que je partageais sur ma page. Je partageais sur ma page perso.
4: Ouais. Ton profil.
3: Alors, pour un nouvel artisan, par exemple, c'est très bien parce que ça te crée aussi un bouche à oreille virtuel.
4: Ouais.
3: Et non pas forcément.
4: Moi, je connais beaucoup, beaucoup d'artisans qui sont sur Facebook, encore de plus en plus sur Insta.
3: Ouais.
4: Pas trop TikTok, mais est-ce que ça vaut encore le coup d'être sur Facebook? Toi, tu dis que oui, du coup.
3: Pour un
4: bouche à oreille local, ouais.
3: Je pense qu'il n'y a aucun réseau à mettre de côté, en fait.
4: Parce que l'essentiel, Insta, la Facebook, conclusion, c'est peut-être de s'y mettre, en fait.
3: C'est un pli à prendre, en fait. Il faut juste prendre 10 à 15 minutes par jour et. Intègre-le dans ta pause de midi, au lieu de faire 45 minutes de pause, fait qu'une demi-heure.
4: C'est une bonne astuce.
3: Voilà, peut-être.
4: Ouais.
3: Voilà.
4: Super. Ben écoute, merci beaucoup Steph de nous avoir éclairé, parce que même moi qui suis dans le digital et qui suis tombé dedans quand j'étais petit, des fois pour conseiller quel est le réseau social pour un artisan qui se lance ou qui veut se développer à utiliser, c'est pas toujours évident. En tout cas, merci beaucoup de nous avoir expliqué ta vision sur chacun, qu'est-ce qui marche, quel que soit le réseau social, ou comment marche un peu plus chaque réseau social. En tout cas, moi ça m'a été très utile. Dites-nous en commentaire, vous, quel réseau social vous utilisez et pourquoi vous préférez utiliser ce réseau social. Dites-nous si vous avez d'autres conseils que ceux que nous a partagé Steph. Le but de cette émission L'Influenceur BTP, c'est vraiment une émission communautaire, qu'on partage tous nos bonnes pratiques pour rendre encore plus visible chacune des entreprises du BTP et le secteur. Voilà, je le répète, abonnez-vous pour ne rater aucune émission, aucun conseil. Du coup, Steph, toi, quel artisan, pour pas dire influenceur, quel artisan tu aimes bien suivre, quel artisan t'inspire et te donne l'idée de faire de nouvelles vidéos ou certaines typologies de contenu?
3: Est-ce qu'il y en a? Je suis obligé d'en dire qu'un ou j'en ai
4: non,
3: deux, trois?
4: Non, vas-y, balance.
3: Alors, on va commencer par les femmes.
4: Honneur aux dames, voilà. C'est génial, s'il te plaît.
3: Moi, je suis donc Victoria.
4: Victoria, oui.
3: Sur les réseaux, elle s'appelle VK Passion Déco.
4: Ouais.
3: Et donc, elle a de très bonnes idées pour les gens qui n'ont pas forcément de budget.
4: Là, bon, on est vraiment plus dans le domaine même du do-it-yourself, du homestaging. Ça ne s'adresse pas qu'aux artisans, c'est vraiment même aux gens qui aiment bricoler, améliorer leur habitat. Ouais.
3: En sachant que même un artisan peut être inspiré. Hein.
4: Tout à fait.
3: Voilà. Donc il y aurait elle. Ensuite j'ai une personne donc que je connais très bien, donc Matt Équipe, donc il s'appelle Mathieu.
4: Salut Mathieu.
3: Donc MAT-8 Équipe, donc EKIP sur TikTok. Pourquoi cette personne-là? Parce que c'est un poseur de cuisine, placard, etc.
4: Ok. Vous bossez ensemble des fois ou pas encore?
3: Ouais, on a déjà bossé ensemble sur un chantier.
4: Ouais.
3: C'est un mec très humble et avec de bonnes astuces également.
4: Ah.
3: D'ailleurs, il m'en a appris une dernièrement. Tu pourras aller voir, c'est son avant-dernière vidéo sur TikTok.
4: Génial. Alors, s'il apprend des astuces à MacGyver, alors là, ça doit être fort.
3: MacGyver. Ma mère m'appelait comme ça depuis que je suis petit.
4: Ouais.
3: Non, ça me fait toujours sourire. Sinon, j'ai Moussada. Donc lui, il est sur Marseille, il fait plus ses enseignes de magasins extérieurs, comme par exemple, je sais pas, ça peut être un Decathlon, plein de grosses marques.
4: D'accord. Ouais, là, c'est le monde de la signalétique un peu plus.
3: Ouais, voilà, c'est ça. Pourquoi lui? Parce que j'adore... on a aussi travaillé sur le chantier, on s'est vu à Cannes, on s'est vu près de Paris, on s'est vu chez moi à la maison, il a dormi à la maison.
4: Ah, cool.
3: Du coup, j'aime beaucoup cette personne. Pourquoi? Parce qu'il a de très bonnes idées au niveau visuel. Et tu devrais aller voir, ça va t'inspirer aussi à te faire des vidéos peut-être de ce genre-là.
4: Trop bien.
3: Vu qu'on aime bien se copier tous ensemble, donc voilà, il donne de bonnes idées, quoi.
4: Ok, cool.
3: Ouais, c'est tout.
4: Et du coup, s'il y avait une personne parmi ces trois ou d'autres qu'il faut que j'invite pour partager des conseils, pour répondre à des questions que se posent les artisans ou les marques pour mettre en avant leur savoir-faire et dompter les algorithmes des réseaux sociaux, tu me conseillerais d'inviter qui?
3: On va repartir sur la même phrase, honneur aux dames, donc Victoria.
4: Super.
3: Voilà.
4: Il faut plus de femmes dans le BTP, effectivement, montrer toute la diversité qu'il y a dans ce milieu.
3: Je suis d'accord. En plus, avec la nouvelle technologie, on a de plus en plus de facilité à travailler.
4: Ouais.
3: Donc autant en profiter.
4: Super.
3: C'est mon point de vue.
4: Ah ben écoute, je me ferai le soin de contacter Victoria sur ta recommandation. Merci beaucoup Stéphane pour cette émission. Ça t'a plu?
3: Ouais. Je peux faire une petite parenthèse?
4: Je t'en prie. Avec
3: grand
4: plaisir.
3: En fait, j'ai créé un site internet.
4: Ok.
3: Ça s'appelle team-du6aria.fr.
4: Mm-hmm.
3: Où vous pouvez trouver des casquettes, des bonnets et plein d'autres choses qui vont arriver bientôt d'ici sous peu.
4: Dédicace,
3: sympa,
4: voilà.
3: Et voilà quoi, c'est tout. C'était juste mon petit clin d'œil et Voilà, c'est sympa.
4: Bah, bravo, écoute, tu as raison, continue de saisir les opportunités, d'aller au bout de tes rêves. Moi, je trouve que tu as un parcours qui est génial et j'ai très hâte de voir la suite de tes aventures. Pour conclure, quelle phrase tu as te guide tous les jours et que tu pourrais partager aux auditeurs qui te donnent la motive et qui t'inspirent au quotidien?
3: Pour créer des vidéos?
4: Pour tout, pour avancer dans la vie.
3: En fait, restez vous-même, faites pas une fausse personne et soyez direct, simple et efficace. Voilà, tout simplement. Il n'y a pas de blabla, plat de chichi. On y va.
4: Authentique, direct et efficace. Eh bien, écoute, c'est l'objectif de cette émission également. Je pense que c'est un conseil que tous les invités pourront donner aussi, d'être authentique et d'aller droit au but. Donc, merci beaucoup, Steph. C'était un plaisir de faire cette émission. Merci beaucoup à Batimat et Bati Radio de nous permettre d'animer cette super émission et de vous partager tous ces conseils précieux, toutes ces histoires, ces parcours extraordinaires. 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Steph sera bien évidemment là. 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
3: J'y serai.
4: 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Voilà, Steph y sera. 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En tout cas, on prend beaucoup de plaisir à vous partager ces histoires, ces parcours. Je vous dis merci pour votre audience et à bientôt.
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1: Bonjour à tous. Coup de frein à cause de la pollution à l'ozone favorisée par les fortes chaleurs. Le préfet de police de Paris décide d'abaisser aujourd'hui la vitesse de 20 km/h en Île-de-France. Il est conseillé de différer ses déplacements routiers dans la région ou de privilégier le covoiturage. La France suffoque encore ce jeudi. 80 départements sont en vigilance orange à la canicule. Les températures approchent les 40 degrés du centre Val-de-Loire à la Nouvelle-Aquitaine. Également dans l'actualité, hommage aux victimes, un deuil de 3 jours est décrété en Colombie en hommage aux victimes du séisme le plus meurtrier du siècle qui a frappé le pays lundi, faisant au moins 216 victimes et plus de 2000 blessés, selon le dernier bilan officiel. Dans la nuit de mardi à mercredi, les secouristes ont réussi à extraire une rescapée des décombres d'un immeuble effondré à Pereira, 35 heures après la catastrophe, qui a particulièrement touché l'ouest du pays, dont cette ville de la région du Café. Au Venezuela, 7 semaines après le double séisme, des centaines de personnes sont toujours portées disparues et des milliers sont sans abri. Il reste près de 1400 disparus après les tremblements de terre de magnitude de 7,2 et de 7,5 qui ont frappé le littoral vénézuélien au nord de Caracas le 24 juin. Aujourd'hui, la reconstruction, le relogement et le rétablissement du courant peinent à démarrer. Un séisme de magnitude de 5,5 a secoué hier en fin d'après-midi le Salvador, le Honduras et le Nicaragua, sans faire de victimes ni de dégâts, indique l'Institut d'études géologiques des États-Unis et les observatoires sismologiques locaux. Et à la fin, c'est Paris qui gagne. Les Parisiens avaient prévenu en conférence de presse qu'ils avaient encore faim de trophées dès le début de la saison. Les hommes de Luis Enrique l'ont montré hier soir à Salzbourg. En Supercoupe d'Europe, les vainqueurs de la Ligue des Champions ont dominé le vainqueur de la Ligue Europa, Aston Villa, 2-1. L'entraîneur parisien n'a pas hésité à aligner des joueurs qui étaient rentrés de vacances 2 jours plus tôt et ces derniers sont apparus plutôt en forme. Le Paris Saint-Germain n'est que le 3e club de l'histoire à remporter 2 fois la Supercoupe d'Europe.
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3: Bonjour à tous et merci d'être avec nous sur Bâti Radio pour ce tout nouveau numéro de Pionniers de la ville durable. J'ai le plaisir de recevoir Elisabeth Trofimoff. Bonjour Elisabeth.
4: Bonjour.
3: Elisabeth, vous êtes responsable du booster du réemploi et vous représentez la société Action for Market Transformation. J'essaie de le dire en anglais, hein, ça fait plus classe. Alors justement, est-ce que vous pouvez nous présenter

0: votre société avant de parler de ce fameux booster du réemploi.
1: Oui, bien sûr. Donc A4MT, Action for Market Transformation, c'est une société de conseil qui conçoit et qui met en œuvre des programmes collectifs de transformation de marché pour la transition environnementale. Très concrètement, ces programmes agissent sur la demande et créent un désir de changement de comportement auprès des personnes qui rejoignent le programme afin d'impulser de nouvelles bonnes pratiques à la fois individuelles mais surtout collectives. Cette société a été créée il y a un an avec déjà quelques projets phares dont le booster du réemploi, mais aussi un championnat de réduction d'émissions de CO2 inter-entreprises destiné aux flottes automobiles, par exemple, qui s'appelle le concours Cube. Mais on a aussi une enquête sur les transferts de comportements en faveur de l'environnement entre le lieu d'habitation et le lieu de travail, qui s'appelle le projet Sociocube. L'ADN commun de ces projets, c'est vraiment le test and learn, donc se mettre en marche pour essayer de nouvelles pratiques et l'action collective. Et pour compléter un peu cette information, nous sommes une dizaine de personnes actuellement.
0: D'accord.
1: Et ces projets sont sur le territoire national, mais se développent petit à petit à l'international.
0: Très bien. Alors, vous avez créé, comme vous le disiez il y a quelques instants, le booster du réemploi. Alors d'abord, quel est son but ? Et c'est surtout pour répondre à quel genre d'enjeu ?
1: Alors, je vais quand même faire un petit clin d'œil à Groupama Immobilier, parce que ce projet a été créé initialement par Groupama Immobilier en intrapreneuriat. Et puis, ce projet a été accéléré au sein de Techstars.
0: Oui.
1: Et parce que l'industrie du BTP est le secteur qui génère le plus de déchets, avec 42 millions de tonnes par an, dont une infime proportion de ces déchets, et donc finalement, on devrait appeler ça des ressources, une infime proportion est réemployée. Et l'objectif de ce booster du réemploi, c'est de changer les choses sur le réemploi et d'accélérer la demande de matériaux de réemploi. Je m'explique. Les diagnostics ressources et les déconstructions sélectives se multiplient. C'est-à-dire que nous ne démolissons plus comme avant. Nous déposons soigneusement pour identifier et mettre sur le marché des matériaux qui pourraient avoir une seconde vie. Et pourtant, aujourd'hui, ils n'en ont pas ou très peu. Et du coup, on se dit que notre enjeu, c'est de créer ce booster pour accélérer, massifier la demande de matériaux de réemploi. Je dis bien la demande parce que l'offre aujourd'hui se structure, alors que la demande est encore très timide. Et donc, afin que ces matériaux trouvent une seconde vie, il faut que les maîtres d'ouvrage et aussi les coéquipiers prennent conscience du rôle qu'ils ont à jouer. C'est un rôle primordial.
0: Mmh.
1: Et dans le booster, on va créer une action collective pour jouer ce rôle tous ensemble. Prescrire du réemploi, tester, apprendre de nos erreurs et se lancer dans de nouvelles pratiques.
0: Très bien. Alors, si vous aviez justement un conseil à donner à une entreprise de l'immobilier ou de la construction qui souhaite justement réduire son impact carbone et développer le réemploi, quel conseil vous donneriez justement à ce type de personnes et par quoi ils doivent commencer ?
1: À rejoindre le booster du réemploi, par exemple.
0: Oui, mais bien sûr, voilà la bonne nouvelle, tout à fait. Bien sûr, c'est une bonne réponse.
1: C'était facile. Ou rejoindre le hub des prescripteurs bas carbone aussi, qui est un projet porté par l'IFPEB, c'est l'Institut français pour la performance du bâtiment qui est lié à la société A4MT. L'idée, c'est que aujourd'hui, on sait assez peu faire, construire bas carbone et puis développer le réemploi et que faire partie d'une communauté qui réfléchit, qui agit et qui veut partager des retours d'expérience pour avancer ensemble, c'est le meilleur moyen pour avancer plus vite. Parce que ce qu'on constate, et c'est pourquoi le booster est une action collective, c'est que si chacun fait à sa manière sans trop savoir comment faire, c'est pas comme ça qu'on fera avancer la profession. Donc il y a vraiment une démarche de partager nos retours d'expérience et que sur le développement durable, on ne peut plus faire en concurrence. Il faut qu'on fasse ensemble.
0: Et toutes les informations et le mode d'emploi, en gros, est valable et disponible sur Booster du Réemploi, on est d'accord ?
1: Oui, vous pouvez même aller maintenant sur looping.imo, qui est notre plateforme digitale. Donc si je peux développer un peu comment marche le booster,
0: bien sûr, je vous en prie.
1: C'est une action, c'est la plus grande initiative collective jamais lancée sur le réemploi. Son but, c'est vraiment de massifier la demande et ce projet repose sur trois piliers. Donc l'action collective dont j'ai parlé précédemment, c'est pour accompagner les maîtres d'ouvrage dans un rythme régulier où tout le monde partage ses retours d'expérience, où on présente régulièrement, donc une fois par mois, les acteurs du réemploi. Cela permet de rendre visible un écosystème qui est encore mal connu. Ça permet de partager des retours d'expérience et d'avoir moins peur, de se rendre compte que tout le monde s'y met et qu'on peut s'y mettre en s'entraidant. Ensuite, l'ADN de ce projet, c'est le test and learn. Donc chaque maître d'ouvrage qui est dans le booster s'engage à tester le réemploi sur 5 opérations par an. Il n'y a pas d'objectif chiffré. C'est surtout d'essayer de s'y mettre, de se confronter à des situations concrètes et de partager des retours d'expérience les uns avec les autres. Et enfin, il y a cette fameuse plateforme digitale Looping, qui est une plateforme qui accompagne le projet. On ne fait pas du digital parce que c'est cool, on fait du digital parce qu'on est persuadé qu'aujourd'hui c'est utile et indispensable pour connecter l'offre et la demande. En effet, ce que vous allez exprimer sur Looping, c'est une recherche de matériaux de réemploi. Vous allez dire « je recherche 5000 m² de moquettes pour janvier 2022 ». Ça va vous permettre quoi ? Ça va vous permettre de solliciter les acteurs de l'offre qui vont pouvoir vous faire des offres sur cette demande. Et ainsi, on va connecter l'offre et la demande. Parce que ce qui se fait aujourd'hui, un petit peu en réemploi, c'est d'aller chercher le matériau en début de construction, quand tout est décrit, tout est fait, comme on fait d'habitude sur le neuf. C'est-à-dire qu'on sait que le neuf peut tout créer en fonction de ce qu'on a décrit. Or, le réemploi, c'est faire avec l'existant. Et l'idée d'exprimer sa demande le plus tôt possible, c'est d'anticiper tout ça pour que la logistique et la conception s'organisent et facilitent ainsi l'utilisation de matériaux de réemploi.
0: Très bien. Alors, vous avez lancé également avec Construction 21 un nouveau concours, qui est les trophées bâtiments circulaires. Pour finir, de quoi il s'agit et quelles sont les prochaines étapes ?
1: Alors, c'est un concours qui est destiné aux bâtiments livrés, intégrant des matériaux de réemploi, afin de challenger les projets, d'accélérer cette nouvelle pratique et puis de mettre en valeur les projets déjà réalisés. Ça va permettre à tout le monde de se rendre compte que le réemploi, ça ne veut pas forcément dire de mauvaise qualité ou des mauvais projets, mais surtout de beaux projets, de beaux challenges et des projets qui sont réussis. Donc, de plus en plus, ce concours va nous challenger les uns les autres pour accélérer cette pratique et puis mettre en lumière les meilleurs projets, les projets qui intègrent le plus de matériaux de réemploi. Je vous invite d'ailleurs à rejoindre du coup ce concours pour tous ceux qui ont déjà des projets intégrant des matériaux de réemploi. Et au niveau des étapes de ce concours est ouvert jusqu'au début juin. Puis un jury se réunira en juillet afin de délibérer sur les par catégorie sur les meilleurs projets sélectionnés. Et puis on organisera une remise des prix en octobre, l'occasion aussi de partager encore une fois nos retours d'expérience et d'avancer collectivement vers cette nouvelle pratique.
0: Très bien, le message est passé. Merci beaucoup d'avoir répondu à nos questions, Elisabeth Trofimoff. Je rappelle que vous êtes donc responsable du booster du réemploi pour la société Action for Market Transformation. Merci encore.
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1: Bonjour à tous et merci d'être avec nous sur Bâti Radio pour ce tout nouveau numéro de Pionnier de la Ville Durable. J'ai le plaisir de recevoir Franck Lenoëlec. Bonjour Franck.
2: Bonjour Kenza.
1: Franck, vous êtes directeur du marketing, du développement et de l'innovation stratégique pour la société CCCA BTP. Alors j'aimerais d'abord, dans un premier temps, que vous nous expliquiez ce que vous faites à la CCCA BTP et surtout nous expliquiez les actions de l'entreprise que vous représentez aujourd'hui.
2: Alors donc depuis 4 ans, je suis au 3CA BTP justement pour développer l'attractivité de l'apprentissage par le biais de l'innovation en particulier, et depuis près de 3 ans, j'ai lancé le laboratoire d'innovation, l'incubateur WinLab, qui aujourd'hui est un écosystème qui se positionne en tant que éclaireur de tendance sur les nouvelles d'innovation et trajectoire du bâtiment de demain et de la construction de demain en sens large, et puis aussi être en capacité d'accompagner l'évolution des compétences au regard des nouveaux enjeux et usages de la construction.
1: Alors, en ce qui concerne le WinLab, il est monté il y a combien de temps ?
2: Alors, le WinLab a été créé il y a 3 ans.
1: Oui.
2: Et donc, aujourd'hui, il regroupe à peu près une centaine de startups et donc permet aux 380 organismes de formation qui sont aujourd'hui animés par le 3CA BTP. Donc, le 3CA BTP est un outil de branche, organisme paritaire qui anime l'ensemble de l'apprentissage du BTP sur tout le territoire français et qui, aujourd'hui, permet de couvrir à peu près 84 000 apprentis du CAP jusqu'au diplôme d'ingénieur.
1: Alors justement, quelle place a la lutte contre le changement climatique, à la fois dans le cadre de votre activité, mais aussi dans le cadre de l'apprentissage ?
2: Alors, la transition écologique, le développement durable occupe une place importante, puisque des formations qui sont en lien direct ou indirect avec ces sujets-là pèsent à peu près 20% des apprentis. Et je dirais plus particulièrement sur des formations post-bac qui sont sur les métiers de la transition écologique, la rénovation énergétique, nous avons observé à la rentrée dernière une augmentation de 18%. Donc il y a un véritable engagement de l'apprentissage sur ce sujet-là. Et rappelons-le, nous voulons atteindre l'objectif de 500 000 rénovations énergétiques par an sur les 3 prochaines années, il faudra d'ici à 2023 150 000 nouveaux entrants qui devront rentrer sur les métiers de la transition écologique et rénovation énergétique. Donc notre enjeu est vraiment de former massivement des jeunes, des moins jeunes, des personnes qui sont issues d'autres secteurs d'activité pour arriver à répondre à cette demande.
1: Donc ça veut dire qu'il y aura de plus en plus de secteurs d'activité dans le bâtiment qui vont embaucher en fait, ou qui chercheront en tout cas des gens qualifiés.
2: Tout à fait, exactement, oui.
1: Alors est-ce que la crise du Covid a eu un impact plutôt négatif justement sur la recherche de ces fameux apprentis ou même dans le fait de remplir en tout cas ce type de besoin ?
2: Alors, je dirais que il y a eu effectivement un coup d'arrêt dans le cadre du premier confinement qui nous a fait peur par rapport à un stop des recrutements, notamment au niveau des entreprises, notamment au niveau de l'engouement des jeunes pour le secteur de la construction. Et finalement, la barre s'est très vite renversée et donc nous avons eu une rentrée qui a été une belle rentrée avec près de 9% d'augmentation tout profil confondu sur les métiers de l'apprentissage. Et donc je vous le disais tout à l'heure, avec une croissance à 2 chiffres sur les métiers de la transition écologique. Donc non, le Covid n'a pas eu de conséquences négatives sur le recrutement des apprentis.
1: Mais alors justement, est-ce que les formations en elles-mêmes vont aussi vite que l'engouement des étudiants pour ce type de secteur ?
2: Alors, les formations aujourd'hui, alors ce qui est intéressant, c'est que le Covid a été un accélérateur de transformation digitale. Donc, ce qui permet, par le biais de développement de modules à distance, de coller au plus près des attentes du secteur de la construction. Donc on voit bien que ce qu'attend le secteur en termes de d'évolution sur l'économie circulaire par exemple, ou sur d'autres pans de du développement durable, eh bien le média digital, les réseaux sociaux, les modules en réalité virtuelle, l'hybridation des compétences, eh bien jouent un rôle clé dans une adaptation au plus près des besoins.
1: Vous nous parlez de la relance verte et surtout quels sont les moyens alloués aux formations du BTP?
2: Oui, alors donc la relance verte, aujourd'hui typiquement nous sommes rapprochés d'Agir, donc qui est l'accélérateur de l'économie circulaire, qui est finalement qui se caractérise comme un do tank de l'économie circulaire qui va au-delà de nous projetons à horizon 2030 ou 2035 sur les futurs enjeux, nous faisons. Et donc le 3CABTP au travers de WinLab travaille avec Agir pour arriver à toucher les entreprises, donc les entreprises qui doivent s'engager, les entreprises formatrices, et ces jeunes de tout horizon qui deviennent des acteurs citoyens, des acteurs engagés de la construction durable de demain.
1: Justement, vous qui êtes un expert dans votre domaine, Franck Lenoualec, quel conseil donneriez-vous à une entreprise du bâtiment qui se pose par exemple la question d'agir pour le climat? Par quoi doit-elle commencer?
2: C'est une très bonne question. J'irais que là pour le coup, le conseil que je peux donner, c'est de commencer simplement et de commencer par des actions territoriales.
1: Oui.
2: C'est de prendre conscience déjà de circuits courts en termes d'approvisionnement et de prendre conscience du bâtiment, de la construction dans sa globalité, de la conception. Jusqu'à la déconstruction et au recyclage en passant par l'exploitation. Aujourd'hui, c'est un élément clé. C'est que l'entrepreneur, quel qu'il soit, doit avoir une approche systémique de la construction et plus forcément une approche silotée ou séquentielle.
1: Donc on n'est pas toujours obligé de passer par de gros changements, mais les petits changements peuvent aussi se transformer plus tard pour faire de plus grandes choses. C'est ce que vous êtes en train de nous expliquer.
2: Exactement. C'est que on passe par cette notion de transversalisation des compétences, et donc le développement durable passe par cette vision globale et passe par cette vision complète du circuit de conception jusqu'à la déconstruction.
1: Très bien. Merci beaucoup en tout cas, Franck Lenoualec, d'avoir répondu à nos questions. Merci encore.
2: Merci.
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1: Bienvenue dans ce nouveau numéro de Pionniers de la ville durable. Merci beaucoup d'être avec nous. Aujourd'hui, j'ai le plaisir de recevoir Martine Joroyon, directrice transformation métier et RSE, responsabilité sociale et environnementale pour la société Aegis. Bonjour.
2: Bonjour.
1: Alors, pour commencer, présentez-nous votre société Aegis.
2: Alors, Aegis, c'est un groupe international d'ingénierie et d'exploitation dans les secteurs de la construction et des infrastructures de transport. Alors, en quelques chiffres clés, c'est un peu plus d'un milliard d'euros de chiffre d'affaires, 64% d'activité à l'international et 16 000 collaborateurs.
1: D'accord. Alors, sur quel domaine déployez-vous vos activités ?
2: Alors, la lutte contre le changement climatique et l'amélioration du cadre de vie des populations ont été inscrits comme enjeux clés de l'ensemble de notre plan stratégique de développement que nous venons de dévoiler et que nous avons nommé Impact the Future. Alors, ce plan s'articule en trois grands axes de développement. D'une part, les transports et mobilités du futur. D'autre part, la construction de la ville durable. Alors ça, c'était nos activités, on va dire, historiques. Et donc, un troisième axe sur lequel nous voulons nous positionner très fort, qui est le développement des énergies renouvelables. Alors, notre ambition, c'est de doubler de taille à l'horizon de 5 ans et de devenir un acteur de référence des ouvrages efficients, durables et résilients. Et pour tout vous dire, vraiment, en tant qu'ingénieur, c'est vraiment ce qui nous anime, qui anime tous les collaborateurs et qui donne vraiment du sens à nos métiers.
1: Vous vous sentez responsable ?
2: Ah bah oui. Oui, oui. Et en fait, ce qu'il faut que vous compreniez bien conscience, c'est que les secteurs dans lesquels nous intervenons, donc le bâtiment, le transport, sont des secteurs qui représentent près de 40% des émissions de gaz à effet de serre mondiales.
1: Oui, donc, c'est énorme.
2: Ce n'est pas rien, c'est énorme. Oui. Par ailleurs, les projets qui nous sont confiés, ce sont des projets de long terme. Des projets qui vont impacter plusieurs générations. Et donc, cela nous confère une grande responsabilité sociétale. Et il est vrai que cette responsabilité à l'égard du climat, nous l'avons intégrée depuis très longtemps.
1: Oui, depuis plusieurs années déjà, vous êtes engagé sur le développement durable. Alors, vous pouvez nous en dire plus ?
2: Alors, concrètement, pour contribuer à la neutralité carbone, on a trois grands leviers hein, dans les ouais. métiers qui sont les nôtres. Alors, premièrement, bien évidemment, il faut que nous soyons exemplaires dans notre fonctionnement interne et donc maîtriser notre propre empreinte carbone. Mais surtout, c'est de prendre en compte systématiquement les enjeux qui sont liés au climat, au changement climatique, et également à la préservation de la biodiversité au sein même des projets sur lesquels nous intervenons. Et c'est vraiment au sein des projets opérationnels que l'on nous confie que nous avons le plus grand effet de levier. Et enfin, le troisième axe, c'est d'innover, de développer de nouvelles solutions, de nouvelles offres, et plus particulièrement en matière de séquestration carbone, hein, puisque, comme vous le savez, les milieux naturels captent naturellement le carbone, et donc il faut les préserver, les restaurer, et également des offres en matière d'adaptation au changement climatique pour rendre nos territoires plus résilients, voilà, au regard évidemment des effets du changement climatique qui sont déjà là. Donc, et ouais. Donc c'est pour ça finalement que tout ça c'est au cœur un peu de l'ADN du métier de l'ingénieur, parce qu'en gros le métier de l'ingénieur c'est de trouver des solutions concrètes à des problématiques complexes. Alors là, nous sommes servis, et donc tout ça, ça requiert de la technicité, ça requiert de la créativité, et donc bon, on considère qu'on a deux super pouvoirs qu'on a bien l'intention de mobiliser, c'est d'une part l'éco-conception et oui. D'autre part l'innovation.
1: Alors justement, est-ce que vous pouvez nous donner des exemples d'éco-conception et d'innovation? Des exemples plus concrets?
2: Ah, bien volontiers. Alors déjà l'éco-conception, pour préciser que ça recouvre, c'est en fait on revisite de façon assez profonde nos pratiques, hein, de concevoir nos projets, en challengeant chacune de nos dispositions, qu'elles soient constructives ou qu'elles soient techniques, au prisme de l'impact environnemental de cette disposition. Donc finalement, quel impact en termes de consommation énergétique, en termes de choix des matériaux, en termes d'émissions de gaz à effet de serre, quel impact sur l'artificialisation des sols, etc. Et comme cela, en fait, on fait des simulations de façon à proposer les solutions, les variantes qui sont les plus vertueuses au regard de l'environnement. Alors, c'est ce que nous avons fait, par exemple, dans le projet de rénovation durable du lycée de Bréquigny, pour lequel nous avons
1: ah oui, à Rennes,
2: exactement à Rennes, hein, pour lequel nous avons récemment remporté un prix. Et donc là, on avait un double défi, hein, puisqu'il s'agissait de rénover ce lycée qui était une passoire énergétique, oui. Pour atteindre le même niveau de consommation énergétique qu'un bâtiment neuf. Et puis en plus, voilà, il fallait intervenir en site occupé. Alors pour
1: oui,
2: ça,
1: ce qui est pas évident.
2: C'est pas évident.
1: J'explique juste que site occupé, c'est que le lycée continue à fonctionner. Enfin, les cours avaient lieu. Donc voilà, fallait imaginer une façon de faire les travaux sans gêner les occupants.
2: Et exactement. Et donc, et pour ça, on a relevé le challenge avec tout un bouquet d'innovations, donc des matériaux biosourcés, faire de la préfabrication hors site, mais tout en restant dans le tissu local. Et in fine, en 10 mois, ce sont 10 000 mètres carrés en site occupé qui ont été rénovés. Alors, ce qui est intéressant, c'est que ce modèle-là, c'est tout à fait réplicable, et sur tous ces équipements scolaires, hein, qui sont construits il y a plus de 20 ans sur notre territoire. Et puis la petite cerise sur le gâteau, c'est en plus que de faire ce type de rénovation vertueuse au regard de l'environnement, en plus, ça coûte bien moins cher que de construire du neuf. Donc voilà, on est gagnant sur tous les tableaux.
1: Vous semblez vraiment très très engagé et passionné par ça. En fait, vous pensez à tout, on peut le dire. Tous les points sont passés en revue.
2: Exactement. C'est vraiment des approches systémiques.
1: Ouais. Et justement, quel conseil vous donneriez à une entreprise, bon, parce que toutes les entreprises ne sont pas comme vous, il y en a qui agissent plus ou moins pour le climat, ça dépend. Quel conseil vous donneriez pour commencer, voilà, agir sur le climat, par quoi commencer?
2: Alors, moi, j'ai ma propre définition de la RSE.
1: Oui, vous connaissez, que vous connaissez bien.
2: C'est bien sûr responsabilité.
1: Alors, je rappelle que c'est responsabilité sociale et environnementale.
2: Voilà. Et ça peut vouloir dire aussi, ce sigle, redonner du sens à l'entreprise.
1: Oui.
2: Et donc, pour démarrer, en fait, il faut, je crois, déjà fixer un cap, à avoir une vision inspirante, qui oui. donne le sens finalement de cette finalité visée par cette démarche, et qui en l'occurrence sert une cause qui dépasse la seule frontière de l'entreprise. Donc donner le sens, avoir une vision inspirante. Il faut ensuite pouvoir prioriser pour identifier là où on a le plus et agir là où on a le plus fort effet de levier d'action. Et enfin, impliquer les collaborateurs de l'entreprise pour qu'ils soient acteurs des transformations à conduire. Parce que la bonne nouvelle, c'est que nos collaborateurs, ils ont beaucoup d'envie, beaucoup d'énergie, beaucoup de motivation. pour contribuer à ce sujet et notamment la nouvelle génération, mais pas que.
1: Mais alors justement, comment les impliquer? Comment les toucher en fait, ces collaborateurs? Chose que vous avez particulièrement bien réussi.
2: Donc on les implique avec en leur donnant la possibilité d'être force de proposition de ce que nous pouvons faire dans les projets et également en faisant la promotion de l'intrapreneuriat. C'est-à-dire en leur donnant la possibilité également de porter des nouvelles idées. Donc c'est toute la magie de l'innovation.
1: D'accord. Martine Joroyon, est-ce que vous avez un mot de la fin?
2: Ben écoutez, moi en tant qu'ingénieure, je trouve que ces défis sont à la fois exigeants et exaltants. Rien n'est plus précieux aujourd'hui, je pense, que de se sentir utile. Et d'œuvrer pour des projets qui font sens.
1: Oui, en tout cas, on vous sent passionné et impliqué dans votre travail.
2: Merci.
1: Merci beaucoup et à très bientôt. Martine Joroyon, directrice transformation métier et RSE pour la société Aegis.
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1: Bonjour à tous. Suppression, énième épisode pour la ligne Clermont-Paris. Après les deux allers-retours supprimés mercredi, les trois allers-retours en moins hier. Et bien cette fois, ce sont trois allers et quatre retours qui ne vont pas circuler demain. 50% des trains censés rouler vendredi ne partiront pas et les voyageurs devront malheureusement trouver une autre solution. Le niveau de maturation du raisin est très en avance en Champagne et la publication du traditionnel banc des vendanges aussi. Le comité de Champagne a dévoilé hier les dates d'autorisation de la récolte, commune par commune et cépage par cépage. Initialement prévue le 15 août, la date de publication du ban a donc été avancée. Tous les syndicats de sapeurs-pompiers qui appellent à la grève ce jeudi, les soldats du feu déplorent des manques de moyens financiers, humains et de matériel. Le mouvement devrait être assez suivi chez nous. Le service minimum des casernes est toujours assuré. Échange de coups de feu sanglants hier soir à Besançon. Trois personnes ont été gravement blessées par arme à feu dans le quartier Planoise, avenue de l'Île-de-France. Pour le moment, les circonstances des tirs restent inconnues. Un homme interpellé à Épinal hier en fin de matinée après avoir menacé des habitants pendant plusieurs minutes avec un couteau. Aucun blessé n'est à déplorer. L'homme d'une quarantaine d'années présentait des troubles psychologiques selon la police. Un couple séquestré pendant une heure et demie lors d'un homejacking à Sainte-Maure dans le département de l'Aube. Un homejacking d'une grande violence s'est donc produit hier vers 6h30 du matin dans la commune auboise. De quoi nous inciter à passer à l'électrique. L'achat ou la location d'un véhicule électrique d'occasion chez un professionnel sera éligible à un financement à partir de septembre. Le véhicule d'occasion concerné doit être 100% électrique. Et puis, moment suspendu, l'éclipse solaire totale dans une partie de l'Espagne et partielle en France nous a offert hier soir un spectacle à couper le souffle. Face à l'éclipse, petits et grands ont eu des étoiles plein les yeux. Voilà, c'est la fin de ce flash. Merci de l'avoir suivi.
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2: Bonjour, bienvenue à tous, bienvenue dans cette toute nouvelle édition de Regards Croisés, l'émission qui donne la parole aux architectes d'intérieur. Architecte d'intérieur, ben voilà, ne pas confondre avec l'architecte tout court. Alors mieux connaître cette profession, savoir quand et comment faire appel à eux pour ou à elles et pour quels avantages. Chaque mois, nous décryptons ensemble cette profession à travers d'exemples concrets, de rencontres, de projets. Et nous allons partir ce mois-ci sur un beau projet, Éclat Campus. On est ravis d'accueillir Alexandre Montbrun. Bonjour Alexandre.
3: Bonsoir.
2: Bonsoir, vous êtes directeur de projet Océanis chez Océanis Promotion à Montpellier. Et on est ravis d'accueillir notre grand témoin du jour chez les architectes d'intérieur, Bérangère Tabutin. Bonjour Bérangère.
4: Bonsoir.
2: Donc CFAI, Conseil français des architectes d'intérieur. Architecte d'intérieur dans l'agence B-Bonus, vous êtes associé. Administratif également, administratrice, pardon, Île-de-France du Conseil français des architectes d'intérieur. Voilà, un titre à rallonge, mais beau programme. Et avec vous, on va découvrir justement ce projet. Il y a eu appel d'offres, vous avez remporté cet appel d'offres. Vous allez

0: Et nous parler justement de comment vous avez pensé ce projet avec votre approche, une approche avec une thématique bâtiment durable. Alors on sait que c'est tendance en ce moment, mais tout d'abord pour présenter ce projet, on va donner la parole à Alexandre Montbrun. Parlez-nous un petit peu, présentez-nous justement Océanis Promotion et ses différentes activités.
1: Alors Océanis Promotion est un promoteur immobilier basé à Montpellier, créé en 98 et qui s'est développé tout au long de son histoire autour de produits étudiants et de produits gérés. Et depuis quelques années, nous développons, grâce à la force de notre groupe et à la force de nos différentes filiales, un concept qui s'appelle Éclat Campus, dont le premier a ouvert à Massy-Palaiseau en 2019.
2: Éclat, ça veut dire quelque chose ?
1: Ça voulait dire European Campus for Leadership Activity et l'acronyme aujourd'hui s'est transformé en Éclat et la marque au commercial vit sous le nom d'Éclat. Et aujourd'hui, ça continue de rester comme ça. Donc, c'est ce qui est utilisé communément aujourd'hui. Et ce projet Éclat, le premier projet Éclat, et on fait des petits, nous avons décidé d'en développer d'autres sur le territoire français et sur le territoire francilien notamment. Et dans ce cadre-là, on a travaillé un projet à Noisy-le-Grand, sur la commune de Noisy-le-Grand, sur la réhabilitation d'un immeuble, un ancien siège social d'une grande compagnie d'assurance de près de 40 000 m2, qu'on a décidé de transformer en Éclat Campus Noisy-le-Grand. Et on a lancé donc un appel d'offres pour lequel Bérangère Tabutin a répondu et a été désigné.
0: A été primé et puis donc vous commencez à travailler. Je reviens juste sur le Éclat, justement, ce co-living, on en parle beaucoup, hein, ces résidences étudiantes. Alors on sait qu'en plus il y a beaucoup d'investisseurs qui sont intéressés, hein, pour préparer leur retraite, à investir dans ce fameux LMNP, loueur meublé non professionnel, que ce soit dans les résidences seniors ou les résidences étudiantes. Et c'est vrai qu'on voit sur le site internet éclat-campus.com, voilà, on a cette expérience du co-living, on a l'impression que c'est vraiment une résidence haut de gamme, hein. Ils vont être choyés, ces étudiants.
1: Ah, mais c'est une résidence haut de gamme, ils sont très très choyés. Éclat Campus aujourd'hui, c'est une quantité incroyable de services. On est à près de 20 services proposés aux étudiants gratuitement.
0: Mmh. Minimum 2, hein, je crois, pour faire du LMNP. Donc là, on est bien au-delà.
1: Mais on n'est pas dans du LMNP. Et toute la différence, c'est que la force du groupe aujourd'hui nous permet de ne pas aller sur du LMNP. C'est qu'aujourd'hui, on construit, Océanis construit, mais notre propre foncière groupe achète les murs et notre propre filiale d'exploitation Éclat exploite les murs. Donc quelque part, aujourd'hui, on n'est pas dans cette mécanique du LMNP qu'on peut connaître chez d'autres promoteurs.
0: C'est complètement intégré.
1: C'est complètement intégré. Tout à fait. Océanis développe le produit immobilier, développe le concept en collaboration avec les équipes d'exploitation, en collaboration avec les architectes d'intérieur parce qu'ils sont un maillon central du développement de ce produit. Et effectivement, avec la Campus, c'est des mesures hors normes. C'est aujourd'hui sur Noisy, c'est 3600 m2 de parties communes sur Massy-Palaiseau. C'est 2500 m2 sur Noisy-le-Grand. Et c'est des dimensions en normes. Sur Massy-Palaiseau, c'est 961 appartements avec une capacité d'accueil de 1300 personnes. Mmh. C'est une ville. C'est une ville, véritablement. Donc, il faut qu'on ait des services. Il faut qu'on ait des moyens qui soient à la hauteur de ces ensembles-là.
0: Ouais, Massy-Palaiseau, demain Noisy, c'est stratégique, hein. Massy-Palaiseau, ville étudiante.
1: Proximité du plateau de Saclay. Proximité du RER.
0: Voilà, exactement. 30 minutes, hein, passant par le RER B et C pour les franciliens qui nous écoutent et qui connaissent ça bien. Noisy-le-Grand. Alors, ce projet, parlez-nous-en, c'est vrai, des bureaux, pas évident au départ. Comment ça s'est passé? Tiens, comment on participe, Bérangère Tabutin? Vous aviez déjà travaillé sur cet aspect, sur des projets aussi grands? Comment ça se passe?
3: Alors, aussi grand, non. Des projets de bureaux et des projets de flex-office? Qui se développe maintenant vraiment beaucoup, surtout depuis le confinement où on se met à télétravailler beaucoup plus. Oui, évidemment. Et ce que je trouvais particulièrement intéressant dans ce projet, c'est qu'il y ait à la fois de l'habitation et à la fois du bureau et de l'espace de partage de services sur le même site pour les mêmes résidents.
0: D'accord. Vous aviez regardé déjà ce qui se passait sur d'autres campus, là, le campus de Massy-Palaiseau, ou pas du tout?
3: Alors, avant de répondre à la demande d'Océanis, non. Et évidemment, dès qu'ils m'ont mandaté, j'ai couru voir. Et c'est vrai que c'est un très très beau produit.
0: Quoi. Mmh.
3: C'est
0: d'accord.
3: Quand même très qualitatif.
0: Est-ce qu'il y avait des consignes en particulier qui avaient été données, ou c'était vraiment carte blanche quand on lance justement cet appel d'offres?
1: La consigne, elle est budgétaire, essentiellement. On a un cadre budgétaire à respecter, on fait appel à l'intelligence de l'archi d'intérieur pour rester dans ce cadre budgétaire. Et je pense que pour le coup, Bérangère a bien répondu à cette contrainte quelque part du budget, mais aussi cette contrainte de la thématique. Mmh. On avait décidé de mettre en place une thématique de développement durable sur cette opération, et Bérangère l'a bien traduit, puisqu'elle l'a traduit sur du développement durable lié au réemploi. Et je pense que c'est une très belle façon d'amorcer effectivement le développement durable. Dans un immeuble de bureau sur lequel on parle aujourd'hui de réversibilité des immeubles de bureau vers du logement, on est sur du réemploi quelque part d'un habitat, enfin d'une construction pour l'amener vers un autre type d'usage. Et je pense qu'on est bien dans la thématique et ça a été le critère pour nous, c'était cette thématique du développement durable au sens large. Et je pense qu'elle l'a très bien exploité, elle nous a amené vers des horizons qu'on n'aurait pas imaginés.
0: Alors justement, quels ont été vos partis pris, si vous pouvez nous le décrire. Alors c'est pas évident, on n'a pas d'image en radio, mais expliquez-nous qu'est-ce que vous avez mis en place, qu'est-ce qui vous a
3: alors, en fait,
0: inspiré.
3: Développement durable, c'est pas, on pense souvent à l'aspect écologique ou à des matériaux biosourcés, mais c'est pas que ça. Le développement durable, c'est vraiment une approche économique. De la chose et qui touche aussi la partie humaine. Donc ce qui était primordial pour nous, c'était de mettre la notion de temps dans le projet et de pas livrer juste un projet fini et puis c'est tout, mais vraiment d'intégrer le processus du chantier lui-même dans le projet, la façon de faire le chantier. Là où j'ai beaucoup de chance, c'est que Océanis est quand même particulièrement sensible à l'architecture, puisqu'il y a une équipe d'architectes d'intérieur au sein d'Océanis, ce qui est vraiment pas fréquent. Il y a souvent des architectes, mais pas forcément des architectes d'intérieur. Donc, pour échanger avec eux, déjà, c'est très très facile. Et puis, en fait, c'est une combinaison de plein d'aspects. Alors, de gestion de contraintes de chantier, on va dire, d'équilibre budgétaire, c'est-à-dire qu'on a des très belles dalles en béton brut, donc on laisse les plafonds en béton brut. Ça nous permet de faire une économie à ce niveau-là, qu'on va peut-être injecter dans des chaises qui vont coûter un tout petit peu plus cher parce qu'elles sont fabriquées à Ivry-sur-Seine, donc vraiment à proximité, chez Maximum, qui fait des chaises avec du plastique réutiliser des piétements qui sont des gazelles de peintres aussi en réemploi.
0: Du coup, on va être en géosourcé là aussi.
3: Voilà, donc l'idée, c'est de trouver des matériaux très locaux.
0: Alors justement, tiens, on fait un petit focus sur ce fameux réemploi. Peut-être tout le monde n'est pas familier avec le terme. L'idée, ça va être d'utiliser, corrigez-moi évidemment, la structure ou des éléments qui vont exister pour leur redonner finalement une nouvelle vie. On n'est pas obligé de tout remplacer, de tout casser, de tout jeter, mais on peut réemployer certains matériaux, vous l'avez dit. Pour cette dalle, est-ce qu'il y a d'autres éléments, je sais pas, des portes, des fenêtres, des éléments mobiliers que vous avez réutilisés ou réemployés?
3: Comme élément mobilier symbolique, oui, il y a un ancien comptoir en laiton magnifique qui était complètement énorme, qui a été conservé et qu'on va redécouper et réutiliser pour l'accueil du hall. Mais il y a aussi le fait de garder des voiles béton brut dans le bâtiment, parce qu'il y avait une contrainte technique au moment du curage du bâtiment pour percer des trous dans ces voiles. Il fallait les nettoyer et donc du coup les laisser les recouvrir, ça allait amener des contraintes techniques avec des réapparitions de fissures dans le temps. Donc on choisit de les laisser brutes et plutôt que dépenser de l'argent à refaire de la peinture proprement, on fait intervenir des artistes qui vont intervenir un peu comme les Japonais avec le kintsugi quand ils mettent de l'or dans les fissures d'un vase. Et ben là on met de l'art dans les défauts du bâtiment. Quoi.
0: Et puis surtout, on garde un certain cachet aussi finalement. On a une trace de l'immeuble, de la vie d'avant du bâtiment qui se prolonge. C'est assez intéressant aussi parce que je pensais à ce métier, ça pourrait être plus simple d'une certaine façon d'avoir une surface nue et d'imaginer des choses. Mais là, il y a une contrainte supplémentaire pour vous.
3: C'est souvent la contrainte qui rend les choses plus intéressantes parce que c'est là où on est le plus créatif, non, je pense.
0: C'est vrai aussi. Donc contrainte budgétaire remplie, enfin en tout cas. Pour vous aussi, c'est pas évident l'équation économique parce qu'on parle beaucoup en ce moment de réversibilité. On sait que du fait que le bâti coûte cher, il coûte cher à détruire, il coûte cher à réaménager. Est-ce que l'équation économique, si on vous y retrouvez, là on est obligé, on est sur des grands équilibres. C'est pas évident comme équation à établir, Alexandre Montbrun.
1: Bien entendu que c'est pas évident à établir comme équation, mais la force qu'on a, c'est qu'effectivement, en étant promoteur, foncière et exploitant, on arrive à traiter cette équation économique en interne, là où peut-être d'autres opérateurs n'y arriveraient pas de la même façon. C'est cette force qu'on a qui nous permet d'équilibrer et d'arriver à trouver cet équilibre économique. Mais je voudrais rajouter quelque chose par rapport à ce que dit Bérangère au niveau du traitement, et dont vous parlez, la réutilisation,
0: le
1: réemploi et surtout la réutilisation quand on arrive sur un immeuble comme ça. Il y a un élément que Bérangère cite pas, mais que nous, on voit beaucoup plus qui a été utilisé, c'est qu'on n'a pas changé la nature extérieure et esthétique du bâtiment.
0: D'accord.
1: On a gardé 100% des façades du bâtiment en l'état. C'est-à-dire qu'on n'a pas pris un bâtiment, on l'a pas curé, on n'a pas gardé son ossature, sa structure béton, et on l'a pas retravaillé. On a gardé maximum toutes les cages d'escalier, on en a créé quelques-unes, on a gardé toutes les façades du bâtiment, on a gardé tous les parements extérieurs, on a gardé la volumétrie, la géométrie du bâtiment, et ça fait partie aussi de la force du remploi. C'est-à-dire qu'on a réussi à recréer, dans cette contrainte budgétaire dont vous parlez, un produit qui est équilibré économiquement dans une structure qui est à la base une structure bureau. À la différence de ce qu'on peut voir effectivement parfois, où on voit des immeubles antiques qui sont curés, où on garde un tiers, deux tiers, ou la totalité de la structure, et on vient rajouter autour des choses, etc. Nous, ça n'a pas du tout été le cas. Nous, la force, c'est qu'on a gardé le bâtiment dans son état.
0: Et comment on fait? C'est vrai qu'on a du mal à imaginer, j'imagine qu'il y avait des plateaux de bureaux. Alors, il y a une logique où on se dit, bah tiens, il va falloir faire des chambres pour les étudiants. Vous parliez de combien au final?
1: Il y aura
0: de
1: 708.
0: 700. Après, il y a les parties communes, mais ça, on peut imaginer qu'il y a, s'il y avait un hall de bureau, on peut le conserver, ou ça peut se faire. Toute la logique de flux aussi, pour apporter à chacun, j'imagine que c'est pas des douches communes quand même, c'est
1: non,
0: ces
1: non,
0: étudiants,
1: ils sont. C'est le grand luxe. Chacun a son petit appartement avec sa petite douche à minima, bien sûr.
0: Qu'est-ce qui était le plus contraignant, plus difficile pour vous? Alors, on a compris que vous aimiez la contrainte justement pour qui déclenchait aussi plus de créativité. Qu'est-ce qui était le plus difficile?
3: D'aider les gens à se repérer dans le bâtiment.
0: Ouais.
3: Ça, c'est une contrainte assez compliquée, mais on a un graphiste qui travaille sur le projet aussi, qui est très très bon en typo, donc ça aide pas mal. Et qui a la double casquette d'ailleurs, puisqu'il est aussi serrurier. Et on va monter un atelier sur le chantier, oui, avec lui et puis d'autres serruriers et d'autres menuisiers. Et on va réutiliser des déchets de chantier pour les transformer en petit mobilier directement sur le chantier, quoi, qu'on va remettre dans les ERP.
0: Donc il y aura directement du remploi sur le chantier.
3: Exactement.
0: Voilà, même pas du producteur au consommateur, on reste dans les mêmes locaux. Du coup, c'est quelle est la durée du projet? Ça va durer combien de temps avec son membre?
1: Eh bien écoutez, c'est un projet qu'on a débuté en curage, nous étions à mi-2019, et les premières cloisons se sont élevées tout début 2020. 21, pardon, excusez-moi, je vous dis, mais c'est le trompe d'année.
0: Non, mais cette année 2020, on a tendance à l'oublier.
1: Cette année 2020, effectivement,
0: c'était compliqué.
1: Cette année 2020, on a commencé effectivement, on a commencé au deuxième trimestre 2020, l'élévation des cloisons, donc on était après le premier confinement, donc ça a été compliqué. On a fini le Covid pendant, on a fini le curage pendant le premier confinement, enfin juste après, et on va livrer pour cet été 2022 afin d'assurer la rentrée universitaire de 2022 dès le mois de septembre, puisqu'on livre pour l'été 2022.
0: Et pour vous, Bérangère, est-ce que donc le projet a été rendu, la copie a été rendue, acceptée, etc. Est-ce que vous continuez à travailler sur le projet ou on passe à autre chose ou il faut garder un œil? Comment ça se passe dans le déroulé?
3: Ah non, j'y étais encore aujourd'hui, donc
0: oui.
3: Jusqu'à la fin, je pense que j'accrocherai les tableaux à la fin, je sais pas. Mais non, bien sûr, on continue le projet jusqu'au bout et puis même on fait mieux que ça, puisque on a une photographe, Aurélie Sénaud, qui vient sur le chantier régulièrement et qui prend des photos de l'avancée du chantier et aussi des gens qui font le chantier, aussi bien les équipes de maîtrise d'œuvre que les compagnons sur le chantier, qui sont d'ailleurs ravis d'être mis en avant, puisque d'habitude on les voit pas. Et on va essayer de créer un petit jeu de pistes, enfin de les mettre un peu en avant après dans le projet final en montrant des photos de chantier avec des petits QR codes, on pourra cliquer dessus et puis avoir une photo de
0: après.
3: Et puis d'un ouvrier qui était là sur le chantier,
0: bien sûr,
3: voilà.
0: Ouais,
3: je pense que c'est une bonne façon de les mettre en avant.
0: Quelques centaines de personnes qui doivent travailler sur
1: c'est
0: le chantier,
1: ça, tout à
0: plus.
1: Fait, absolument, ouais.
0: D'accord. Alors justement, c'est intéressant, Bérangère, vous disiez, je serai là pour accrocher les tableaux à la fin, mais attention, on précise, on déconstruit les idées reçues dans ce podcast. L'idée force, c'est de pas confondre l'architecte d'intérieur, justement, c'est pas celui qui fait la décoration, puisque vous l'avez dit, s'il y a une vraie conception du bâtiment, c'est-à-dire que vous allez étudier la façon dont les gens vont vivre, ou vous l'imaginez, pour plus tard, c'est bien ça.
3: Oui, alors la décoration, on va dire, ça peut être un aspect. Donc là, évidemment que ça va jusqu'à la décoration pour les ERP, puisque un espace de coworking, il faut.
0: Les ERP, acronyme, attention, traduit.
3: Espace recevant du public. Établissement du public.
0: Ouais. Oui. Avec des normes.
3: C'est précis. qui sont pas tout à fait les mêmes. Et donc, ça va jusqu'à un restaurant, évidemment, qu'on va essayer de créer une ambiance. Mais c'est un aspect du projet. L'autre aspect, évidemment, il est de créer du lien justement entre les espaces des appartements, toutes les petites salles qui vont être disséminées dans les différents espaces, comment elles vont être utilisées, par qui, c'est de penser les fonctions. Si on fait une salle de réunion, moi ce qui m'intéresse c'est de savoir combien de personnes va être dedans. Ça c'est une bonne chose, mais qu'est-ce qu'ils vont y faire? Parce que c'est pas tout de se dire qu'on fait une salle de 10 personnes, c'est pas la même chose s'ils font une expo, du brainstorming, une émission de radio, pas du tout la même façon de s'approprier l'espace.
0: D'accord, vous allez rester pour réaménager le studio juste après l'émission, on vous garde. Alexandre Membrin, une question justement sur quand on monte ce genre de projet, alors ça touche les étudiants, ça touche aussi à l'économie évidemment du territoire, de la région ou de la ville, Noisy-le-Grand en particulier. Comment on est reçu de la part des pouvoirs publics, la mairie, etc.?
1: On est très bien reçu, on a des très bonnes collaborations avec les mairies, avec les acteurs locaux. Tout simplement parce qu'on arrive et qu'on redynamise des quartiers, on sort des fois d'une friche ou d'un immeuble qui n'a plus de vie ou qui est en fin de vie et on retransforme, on redonne une nouvelle vie. On fait venir de la jeunesse. On fait venir des étudiants, des jeunes actifs, donc naturellement on fait venir de la jeunesse. Donc,
0: les gens peut-être qui vont rester s'implanter dans la.
1: Peut-être qu'ils vont rester et qu'ils vont s'implanter, mais quoi qu'il en soit, on va créer dans ce tissu local des gens qui vont venir continuer de consommer ou qui vont consommer, qui vont créer de la vie, qui vont. Ramener, on parle typiquement de Noisy-le-Grand, on était sur un immeuble de bureau qui accueillait effectivement plusieurs centaines de personnes tous les jours, mais qui à 18h se vidait, il n'y avait plus personne. Là, on inverse. C'est-à-dire qu'à partir de 18h, nos résidents vont venir réinvestir ce quartier de Noisy-le-Grand qui finalement se vidait le soir de tout occupant.
0: Ouais.
1: Et là, on recrée une vie au travers de ce quartier.
0: Il peut y avoir une nouvelle dynamique de commerce aussi qui vont se mettre en place.
1: Complètement, bien sûr. On est en échange et en lien avec la ville d'ailleurs sur ces sujets-là en permanence.
0: Ouais.
1: Puisque la ville de Noisy requalifie le quartier tout autour.
0: Est-ce qu'il y a des aides du coup
1: Non, pas spécialement. Mais on a du partenariat avec la ville, on a des échanges quasi permanents avec eux. Quoi.
0: Et surtout, on peut se demander à l'inverse, qu'est-ce qu'on aurait fait de ce bâtiment? C'est-à-dire que aujourd'hui, on sait très bien qu'il y a une vraie problématique. Alors, je parle pas des bureaux dits prime, dans l'hyper centre-ville ou la Défense avec des immeubles hyper modernes, mais il y a aussi des immeubles, malheureusement, de bureaux vétustes. Plus personne n'en veut. Passoire thermique, plus ou moins. Donc extrêmement cher. Là, c'est la réversibilité, ça peut être une vraie solution.
1: Et on est dans le cas typique de ce que vous dites. Aujourd'hui, on est dans un immeuble qui rentre dans sa troisième vie. Et sa troisième vie, ça va devenir du logement étudiant et jeune actif. Alors qu'il a eu deux fois de vie de bureau. Il a été raménagé deux fois. Et aujourd'hui, on le sort de cette vie bureau pour le transformer, pour le rendre réversible. On a réussi à le rendre réversible, ce qui n'était peut-être pas comme ça que les architectes l'avaient pensé au départ.
0: Ouais.
1: Et c'est là tout le travail et toute l'intelligence des archis, mais aussi des archis d'intérieur, de le rendre réversible.
0: Et est-ce que vous pensez, justement, quand vous travaillez sur ce sujet, à justement cette modularité et le fait que peut-être un jour, dans 10, 20 ans, 30 ans, plus, ça pourra de nouveau être retransformé, pourquoi pas, de nouveau en bureau ou autre chose?
3: C'est difficile d'imaginer quels seront les usages dans 30 ans, qu'est-ce qu'on pourra en faire. Mais il y a des espaces qui sont au niveau rue, qui vont être ouverts sur l'extérieur. Par exemple, effectivement, les étudiants ils vont revenir plutôt en nombre en fin de journée. Mais du coup, le restaurant qui est dans les espaces partagés, ben, il va être ouvert à l'extérieur, aux autres bureaux, aux autres immeubles de bureaux qui sont autour pour le déjeuner. Donc ça crée une certaine porosité des usages aussi, puis entre les différentes populations qui peuvent se croiser, ce qui est plutôt pas mal.
0: Il y a aussi la question de l'intensification du bâtiment. Aujourd'hui, on sait très bien qu'un immeuble de bureau, c'est utilisé au maximum à 30-40% pour les meilleurs. C'est-à-dire que la nuit, il n'y a personne. À partir de 18h, allez, 20h pour les plus travailleurs, il n'y a plus personne non plus. Et c'est un énorme gâchis, finalement. On commence à avoir des initiatives, je ne sais pas si vous les suivez, sur justement donner aussi, injecter, pourquoi pas partager ces espaces. Ici, on est dans un espace de coworking, on pourrait imaginer que le soir, il y a une cafette qui se transforme en bar ouvert au public. C'est des sujets dont vous parlez au sein d'Océanis Promotion. Vous étudiez, vous êtes au fait de ces concepts, j'imagine.
1: Pas typiquement sur ce que vous dites, mais on est toujours au fait des nouveaux concepts. On a toujours été dans la recherche de nouveaux concepts et de nouveaux produits. Le développement d'un campus éclat, c'est typiquement du nouveau produit. Personne n'avait jamais fait ça sur le territoire français. difficilement sur le territoire européen. Donc on est typiquement dans la recherche des nouveaux concepts. Précisément sur ce que vous dites sur la mixité, oui, on y pense. Il faut aussi leur mettre en œuvre. Ça dépend aussi de la localisation. Tout n'est pas faisable en fonction des régions et en fonction des sites. Mais c'est les choses qu'on pense, effectivement. Comme Bérangère l'a dit, aujourd'hui, on a une salle de sport qui va faire quasiment 300 mètres carrés. Il y a un espace de restauration qui va en faire 250, qui finalement, la journée, ne vont pas servir, puisque les étudiants seront dans les établissements scolaires. Et bien, on est en train de réfléchir à ouvrir ça et proposer une offre aux gens du quartier, aux gens des bureaux en face. On a deux grands immeubles de bureaux
0: en face. Habitants de Nancy. Ce sont les
1: Noisy,
0: pardon.
1: Je ne sais pas, les Noiséens.
0: Noiséens,
1: je crois.
0: Peut-être.
1: Peut-être.
0: En tout cas, j'avoue, je ne sais pas. Avis à eux, hein, peut-être qu'il y aura une salle de gym en plus hyper moderne, hein, sûrement très bien équipée.
1: Magnifique.
0: À disposition.
1: Et ça Bérangère.
0: Et puis voilà, c'est vrai, là aussi, vous y avez pensé. Enfin, vous...
3: Ah oui, on a même une salle de boxe crossfit.
0: Ah, ça, c'est tendance. Il nous reste quelques minutes. Je voulais avoir votre avis, Bérangère, justement, sur vous qui travaillez sur les bureaux, sur justement ce qui se passe en ce moment, question d'actualité. On voit que la crise sanitaire a tout changé. Il reste quand même quelques personnes au bureau, mais on voit que c'est quand même en train d'évoluer et que justement ces espaces, ils vont devoir muter. Est-ce que vous voyez déjà des changements dans les discussions que vous pouvez avoir, dans les projets qui arrivent, sur repenser ce bureau, en faire un espace un peu différent à l'heure où les gens peut-être de plus en plus vont travailler de chez eux?
3: Alors, c'est un sujet qui est accéléré avec le confinement parce que ça... Comme de fait, tout le monde a fait du télétravail, ça a levé les derniers remparts. Mais nous, ça fait 6 ans qu'on fait ce type de bureau. On l'a fait pour une entreprise qui faisait de l'IT. On l'a fait là dernièrement pour Innocent, les jus de fruits. Donc oui. Voilà.
0: Qu'est-ce qu'on fait, tiens, pour eux? Alors, vous avez cité deux exemples, IT, ouais. Innocent, c'est pas du tout les mêmes structures.
3: La démarche, c'est à peu près la même. C'est-à-dire que plus personne veut travailler dans des bureaux avec des dalles de 50 par 50 au plafond. Aucun jeune de moins de 30 ans veut aller bosser dans des bureaux comme ça. Tout le monde veut bosser dans des cool office. Selon ce qu'on fait, les tâches qu'on va effectuer dans la journée, on n'a pas forcément besoin d'être derrière une table à hauteur 75 standard. On peut très bien être dans un canapé. Donc, ce qu'il faut, c'est créer...
0: Ou debout.
3: Oui, ou debout. Alors debout, c'est un peu particulier.
0: Il paraît que c'est meilleur pour le dos. Hein. Non, vous rigolez autour de la table, mais il paraît que c'est meilleur. On devrait, parce qu'on est souvent bouté.
3: Bon, oui, c'est vrai. L'idéal, c'est quand même de favoriser les circulations pour que les gens se déplacent et puissent se déplacer facilement et de créer des endroits où ils peuvent téléphoner, parce que quand même maintenant qu'il y a des portables partout, les open space, c'est bien, on échange ensemble, mais on échange aussi au téléphone, donc il faut pouvoir se lever et aller téléphoner vite fait sans bloquer toute une salle.
0: Le cool office, ça veut pas dire le baby foot, hein, parce qu'à un moment c'était ça aussi.
3: Alors
0: c'était
3: non,
0: on garde la dalle 50-50 et puis on met un baby foot, tout le monde est content.
3: Voilà, j'aime bien les baby foot, hein, mais c'est vrai que trop de, c'est un point de vue personnel de mon retour d'expérience, mais trop d'infantilisation des personnes qui travaillent dans les espaces, je trouve ça un petit peu dangereux en fait, parce que c'est juste pour les inciter à rester plus longtemps au bureau. Donc c'est bien de mettre des outils pour se détendre, mais attention. Que ce soit pas quelque chose de un piège.
0: Voilà. Donc, deuxième exemple, Innocent, là, quel était le concept? Qu'est-ce que vous avez créé ou imaginé pour eux?
3: Eux, typiquement, ils ont 3 niveaux. Ils ont un seul niveau où ils ont vraiment un plateau de bureau en open space avec juste une petite salle de réunion de 4-5 personnes. Et puis ensuite, en fait, l'étage sur lequel on arrive au rez-de-chaussée, c'est un espace chill avec des petits box pour travailler ouverts, des tables de pique-nique. Voilà, ils font leur grande réunion où ils sont du lundi matin, par exemple. Il y a la cuisine ouverte. Voilà. Et puis, en sous-sol, ils ont plutôt d'autres salles de réunion et puis un espace un peu plus cool avec des fauteuils qu'on est en train de mettre en place là pour faire des visios, justement.
0: D'accord. Bah oui, effectivement, ça change. Alexandre Monbrun, vous aussi, même question, hein, les bureaux qui se transforment. Il va peut-être y avoir un retour justement de bureaux, alors on n'espère pas trop vétustes, mais qui vont servir à cette fameuse réversibilité. Peut-être de nombreux projets éclats vont voir le jour dans les années à venir.
1: On se le souhaite.
0: Est-ce que vous le souhaitez? Bon, sans révéler le secret, on voit que les deux projets marchent très très bien et c'est en cours. Le groupe est en train de se développer. Est-ce qu'il y a d'autres zones justement hors Île-de-France?
1: Il y a déjà d'autres projets éclats qui sont en cours, puisqu'on est en même temps en travaux sur une opération à Villejuif. Pour Éclat Villejuif, qui se livrera fin d'année 2022. Et on travaille actuellement l'extension qui vient de démarrer il y a 15 jours, hein, c'est tout frais, l'extension du site de Massy-Palaiseau qui va encore s'étendre de 650 logements avec encore 1000 m² de parties communes déjà annexées au quasi premier 4000 m². Et on travaille autour de l'Île-de-France plusieurs sites aujourd'hui qui sont plus ou moins signés, plus ou moins au stade de développement. Entre, allez, sur Paris, il y en a 3 ou 4, et sur certaines grandes métropoles d'Île-de-France aussi, il y en a 2, 3 encore qui tournent entre le sud-est, le sud-ouest, le nord de la France, et la frontière franco-suisse. Mmh. Voilà.
0: Bon, on rappelle à nos auditeurs qui prennent le podcast en route, hein, rien à voir avec la tour éclat de Jean Nouvel, c'est les éclats campus, voilà, avec énormément de services à disposition des étudiants du monde entier d'ailleurs, hein, plus de 89 nationalités.
1: C'est ça, sur Massy-Palaiseau, c'est 89 nationalités, on est monté jusqu'à 89 nationalités.
0: Très bien, ouais, c'est une belle diversité. Bérangère, les prochains pour 2022, vous planchez sur quoi? Alors, on a compris, hein, sur Éclat qui n'est pas fini. Il y a d'autres choses en ce moment, vous postulez à d'autres appels d'offres
3: Alors, je postule rarement à des appels d'offres.
0: Enfin, je ne sais pas si on peut postuler, mais on vous appelle, voilà. Le téléphone sonne.
3: Je continue de travailler sur des projets de bureaux, justement, quand il y a une réflexion comme ça sur les nouveaux usages. Et puis des appartements particuliers, parce que je trouve que ça permet de garder cette approche empathique sur les projets, qui est nécessaire, je trouve. Et puis, c'est toujours sympa, les particuliers. Et puis du resto, enfin, toujours un peu le...
0: Bah, c'est pas pareil, bah, particulier professionnel quand même, il y a des enjeux très différents, c'est unique.
3: Et non, c'est pas pareil, mais quand on vend un concept pour du professionnel, par exemple un restaurant, c'est un concept qu'on développe, ça nécessite moins de se mettre à la place du client, du maître d'ouvrage. Mmh. Et moi j'aime bien ça en fait, plusieurs vies en une, le travail un peu du comédien où on doit se mettre à la place de l'usager. Donc de continuer de faire du particulier, ça me permet de continuer de faire ça.
0: D'accord. Bon, on rappelle le nom de votre agence, Bébonus. .fr, hein, pour en savoir plus. Bérangère Tabutin, n'hésitez pas donc à la contacter. En tout cas, merci d'avoir participé à ce podcast.
3: Merci.
0: Maxandre Montbrun, merci également. Vous avez présenté ce projet.
1: Merci à vous.
0: Impressionnant. Directeur de projet donc chez Océanis Promotion. Et puis merci à Yves Paulet qui a préparé cette émission à la technique. C'était Baptiste Plouchard. Merci à vous de nous avoir écoutés. On se retrouve dès le mois prochain pour un nouveau numéro de Regard Croisé Architecte d'Intérieur.
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1: Bonjour à tous, facture salée avec désormais 80 départements en vigilance orange canicule. L'Hexagone traverse sa troisième vague de chaleur de l'été. Ces canicules à répétition pourraient coûter de l'ordre de 10 à 15 milliards d'euros selon la ministre de la Transition écologique Monique Barbu. Attention, danger à Marseille, la mode des plongeons sauvages fait des émules chez les touristes. Dans la cité phocéenne, les plongeons sauvages de plus de 3 mètres sont interdits depuis 2006. Les patrouilles de la police municipale depuis la mer et de médiateurs sur la corniche ne suffisent pas à dissuader les jeunes en recherche de sensations fortes. Incendie des moulins à Nice, près de 2 ans après l'incendie criminel qui avait fait 7 morts dans le quartier. L'enquête connaît une nouvelle avancée. Un homme soupçonné d'avoir été le principal organisateur du commando a été placé en garde à vue. Tous les syndicats de sapeurs-pompiers qui appellent à la grève ce jeudi. Les soldats du feu déplorent des manques de moyens financiers, humains et de matériel. Le service minimum, rassurez-vous, des casernes est toujours assuré. 3 syndicats d'hôtesse et steward d'EasyJet France appellent à la grève samedi et dimanche. Ils dénoncent un épuisement physique et mental généralisé en raison de l'instabilité chronique des plannings. Axel, 10 ans, lutte contre un grave cancer. Les Pugetois lancent une cagnotte en ligne pour que ses parents puissent rester à son chevet afin de soutenir la famille d'un petit garçon de 10 ans qui se bat donc courageusement contre un cancer. L'association des parents d'élèves indépendants a lancé une cagnotte solidaire direction helloasso.com. Moment suspendu, l'éclipse solaire totale dans une partie de l'Espagne et partielle en France nous a offert hier soir un spectacle à couper le souffle. Face à l'éclipse, petits et grands ont eu des étoiles plein les yeux. Et puis Vanessa Paradis et Samuel Benchetrit se séparent. La chanteuse et comédienne a annoncé hier sa séparation avec le réalisateur et romancier Samuel Benchetrit après une décennie de vie commune.

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1: Bonjour à tous, c'était dans les tuyaux. La Fédération française de football vient d'officialiser dans un communiqué le staff de l'équipe de France qui épaulera le nouveau sélectionneur Zinedine Zidane. Sans surprise, son ancien coéquipier et champion du monde, Fabien Barthez, a été nommé au poste d'entraîneur des gardiens de but des Bleus. Coup de chaud encore cet après-midi avec la quasi-totalité du pays placée en vigilance orange à la canicule. Au total, pas moins de 80 départements sont concernés. Des températures approchant les 40 degrés sont attendues du centre de Loire à la Nouvelle-Aquitaine. Le pic de cet épisode doit être atteint cet après-midi avant une baisse par l'ouest à partir de demain, prévient Météo France. En marge de la cérémonie commémorant la libération de Bormes-les-Mimosas à laquelle il participera lundi, Emmanuel Macron va rencontrer des élus et des pompiers qui ont lutté contre le terrible incendie que vient de connaître le département du Var. Au moins 11 Français sont détenus en Thaïlande et à Hong Kong après avoir été piégés par une arnaque diffusée sur Snapchat, attirés par un voyage gratuit. Ils auraient transporté à leur insu des valises contenant du cannabis. Ils encourent de lourdes peines dans ces pays où les lois sur les stupéfiants sont particulièrement sévères. Un jeune de 17 ans admis aux urgences ce week-end à Marseille après avoir consommé du protoxyde d'azote a été retrouvé mort mardi, soit le lendemain de sa sortie de l'hôpital. Il a été retrouvé en arrêt cardio-respiratoire à son domicile, chez lui à la Castellane. Une enquête est ouverte. Un bilan à la hausse, les opérations de recherche des survivants en Colombie se poursuivent après le puissant séisme qui a frappé l'ouest du pays, faisant 265 victimes et des centaines de disparus. Un précédent bilan faisait état de 216 morts. Bonne sortie. Le 18 août, Sophie Anneau va accomplir la première sortie dans l'espace d'une Française. L'astronaute française va effectuer avec un collègue américain une réparation sur le système de transmission de la Station Spatiale Internationale. Voilà, c'est la fin de ce flash. Merci de l'avoir suivi. Bon après-midi.

0: placé en vigilance orange à la canicule. Au total, pas moins de 80 départements sont concernés. Des températures approchant les 40 degrés sont attendues du centre Val-de-Loire à la Nouvelle-Aquitaine. Le pic de cet épisode doit être atteint cet après-midi avant une baisse par l'ouest à partir de demain, prévient Météo France. En marge de la cérémonie commémorant la libération de Bormes-les-Mimosas, à laquelle il participera lundi, Emmanuel Macron va rencontrer des élus et des pompiers qui ont lutté contre le terrible incendie que vient de connaître le département du Var. Au moins 11 Français sont détenus en Thaïlande et à Hong Kong après avoir été piégés par une arnaque diffusée sur Snapchat, attirée par un voyage gratuit. Ils auraient transporté à leur insu des valises contenant du cannabis. Ils encourent de lourdes peines dans ces pays où les lois sur les stupéfiants sont particulièrement sévères. Un jeune de 17 ans admis aux urgences ce week-end à Marseille après avoir consommé du protoxyde d'azote a été retrouvé mort mardi, soit le lendemain de sa sortie de l'hôpital. Il a été retrouvé en arrêt cardio-respiratoire à son domicile, chez lui à la Castellane. Une enquête est ouverte. Un bilan à la hausse, les opérations de recherche des survivants en Colombie se poursuivent après le puissant séisme qui a frappé l'ouest du pays, faisant 265 victimes et des centaines de disparus. Un précédent bilan faisait état de 216 morts. Bon de sortie, le 18 août, Sophie Anneau va accomplir la première sortie dans l'espace d'une Française. L'astronaute française va effectuer avec un collègue américain une réparation sur le système de transmission de la Station Spatiale Internationale. Voilà, c'est la fin de ce flash. Merci de l'avoir suivi. Bon après-midi.
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2: La transformation de la société française depuis les 30 dernières années a été radicale. La ville ne semble plus adaptée. Les habitants ne supporteraient plus ces nuisances et rêveraient d'une ville à la campagne. Selon un récent sondage, 65% des citadins ont envie de fuir la ville. Pourtant, vivre dans la ville dense est le mode de vie le moins destructeur pour l'environnement. Mais la densité a ses limites. Comme le disait Mirabeau, les hommes sont comme les pommes. Quand on les entasse, ils pourrissent. Alors comment réconcilier le citadin avec son environnement? Réinventer la ville? Innover pour une ville plus désirable? Ou réparer la ville, la soigner, l'aménager pour mieux affronter les crises? Pour en débattre, Nicolas Ledoux, PDG d'Arcadis France, auteur du livre « Réinventer la ville » et Sylvain Grisot, co-auteur du livre « Réparons la ville ». Bonjour et bienvenue sur Prisme. Bonjour, et au sommaire de cette émission, nous allons d'abord avoir un édito romantique de David Trottin. Bonjour David.
3: Bonjour.
2: Ensuite, nous aurons une carte blanche qui aujourd'hui est accordée à Catherine Sabat. Bonjour Catherine.
4: Bonjour.
2: Donc, vous êtes déléguée générale de l'IDEAL, l'Institut des Hautes Études pour l'Action dans le Logement. Ensuite, nous irons interviewer une habitante qui est une Parisienne qui est partie vivre à Tours et qui nous fera un peu raconter sa nouvelle vie. Et enfin, l'agenda tout aussi amoureux des événements à ne pas manquer avec Dominique Bourret, président d'honneur de la Maison de l'Architecture.
5: Bonjour.
2: Nicolas Ledoux, vous êtes urbaniste de formation, président d'Arcadis France, une société de conception, d'ingénierie, de conseil, de conduite de projet et de transport. Vous avez été développeur des grands projets innovants, donc Réinventer Paris, Inventons la métropole du Grand Paris, candidature Paris 2024, Nantes Métropole Master Plan 2030, donc vous avez beaucoup d'expérience sur ces sujets-là. Et vous avez également piloté et initié des projets emblématiques à Paris en région, donc le pilotage stratégique des projets de la SGP, le plan climat du Grand Paris, le stade de l'OL, et j'en passe, hein, des villes intelligentes et métropoles. Vous êtes donc l'auteur du livre « Réinventer la ville » qui vient de paraître aux éditions du Cherche Midi. Bonjour.
3: Bonjour.
2: Sylvain Grisot, vous êtes aussi urbaniste et fondateur de Dixit.net, une agence de conseil et de recherche urbaine résolument engagée dans la transition et la fabrique de la ville. Conférencier, enseignant et chercheur, vous êtes également l'auteur du Manifeste pour un urbanisme circulaire aux éditions Apogée qui était publié en 2021 et dans lequel vous avez invité des acteurs de la ville à parler de la transition pour la ville frugale, proche, résiliente et inclusive. Et vous êtes co-auteur avec Christine Lecomte, présidente de l'Ordre National des Architectes, du livre « Réparons la ville » qui vient également de paraître aux éditions Apogée. Bonjour.
6: Bonjour, merci de me recevoir.
2: Pour commencer, David Trottin, la Saint-Valentin vous a beaucoup inspiré ce mois-ci.

0: Ah oui, février, c'est le mois de l'amour. Alors, on va parler du couple et des problèmes de couple. Un vieux couple, celui de la ville et de ses habitants. Bon, c'est une histoire qui dure, mais qui en même temps est en crise. Les causes en sont plurielles. On va dire qu'il y a le problème de désir. La campagne est plus verte. D'argent, la ville coûte trop cher. De projets en commun, ville, habitants, environnement, c'est un peu « je t'aime, moi non plus ». Toutes ces questions qui animent les réflexions sur la ville sont accélérées depuis les deux dernières années par le Covid et ses restrictions. Ils font ressortir les défauts plus que les qualités de la relation. L'équilibre entre contrainte et bonheur est fragile. Les métropoles si attirantes par leur intensité urbaine, leur vie sociale, leurs emplois, deviennent terriblement déprimantes quand la vie se met en pointillé comme durant ces deux dernières années. Appartements trop petits que l'on paye une fortune, qui ne sont acceptables que si la vie est ailleurs, dans les cafés, sur les terrasses, au spectacle, au travail, au parc. Mais quand les studios ou le T2 se transforment à la fois en lieu de travail, de vie, de détente, en école et en lieu de dispute, on se pose clairement la question sur le sens de sa vie et sur le sens de la ville.
1: Alors, la séparation est proche, on va se quitter ?
0: C'est pas sûr, parce que ville et habitants, on pourrait appeler ça une comédie de remariage. On est au bord du divorce en permanence et on cherche à se reconquérir, on se raccroche à tout. Les psychothérapies, les sortilèges, même les envoûtements. Et c'est pour ça aujourd'hui qu'on reçoit deux spécialistes qui promettent le retour de l'être aimé. Il y en a beaucoup qui ont cette envie de proposer des solutions. Et aujourd'hui, nous avons le marabout Ledoux et le professeur Grisot, qui chacun avec son analyse et ses solutions pour sortir de notre relation toxique. Ils offrent un accompagnement pour se libérer des schémas anciens afin de reconstruire une complicité, pour faire alliance avec son partenaire. Car la thérapie, c'est un moment de vérité, de partage, où l'objectif est de transformer une crise en un lien durable de confiance, réapprendre à parler de l'intime. Donc, d'un côté, on va réinventer la ville. C'est un concept un peu psychomode, comme changer de vie, changer de coiffure. C'est redonner du peps à sa relation, de la nouveauté, mélanger les genres, les partenaires, les usages. Densité et nature, travail et détente, privé et public, en gros le feu et la glace. La liste des fantasmes acceptables est longue de ces éléments opposés qui, une fois mêlés, seront une source de nouvelle intensité. Mais au final, les projets lauréats, ces APUI, appel à projets urbains innovants, lancés en 2015 en fanfare à Paris, sans être déceptifs, ne sont pas si waouh que cela. Parmi ceux réalisés, on a un joli bâtiment de Manuel Gautran avec des jardinières en façade, un hôtel particulier transformé en philanthro-lab. Ça vend plus de rêves que coworking, ou la transformation corporate de l'ancienne préfecture de Paris en hôtel de luxe, crèche, bureau, logement. C'est pas une révolution, cette réinvention. Les opérations les plus disruptives, comme on disait à l'époque, sont un peu enlisées, et ça pour un certain temps. Je ne parlerai pas de réinventer la métropole du Grand Paris et ses méga-projets greenwashés en troisième couronne, de réinventer la Seine avec ses ponts habités qui ont fait plouf, et pour finir, de réinventer les sous-sols, peut-être l'aboutissement conceptuel du plan marketing pour tenter de refouiller les invendables des domaines en y mêlant quelques pépites. Bon, fin de la caserne commerciale et du salon de l'érotisme urbain. Enfin à Paris, car notre beau pays jacobin, où il n'est de Montbec qu'à la capitale, l'expérience perdure. En région notamment, il y a Angers, il y a Toulouse, parmi celles qui sont en cours. Seconde possibilité, donc assez opposée, mais aussi particulièrement intéressante, réparer la ville. C'est sérieux, c'est une vraie thérapie, on la joue mollo, réunion de copro, on fait le minimum, c'est réaliste et vertueux, on dépense pas trop d'argent, donc pas trop de carbone. Car attention, il faut réparer sans transformer, sinon c'est un autre problème. Si la ville réparée devient trop attirante, si elle se gentrifie, s'offre à de nouveaux habitants, repoussant plus loin ceux qui avaient pu être là parce que c'était cassé. Bon, bref, c'est pas simple les histoires d'amour.
1: Merci David, très beau l'édito. Nicolas Ledoux, dans votre livre, vous semblez partir du constat que les citadins sont fâchés avec leur ville, comme l'évoquait à l'instant David Trottin.
2: Oui, tout à fait. Je pense que le désamour n'a jamais été aussi fort qu'aujourd'hui. Alors, on n'a pas encore divorcé, mais beaucoup par contrainte. D'ailleurs, il y a un parallèle aussi intéressant avec le couple. Il y a aussi des couples qui se séparent, mais qui sont obligés de vivre sous le même toit. Mais je pense que pour nombre de citadins, et je parle de la très grande ville dense, parce qu'après, on parlera peut-être du cas de Tours, mais pour la très grande ville dense, le désamour, il est là. Toutes les enquêtes d'opinion le montrent. Les soldes migratoires sont très majoritairement déficitaire. Donc les gens fuient la ville, ceux qui restent le sont souvent par contrainte. Et évidemment, le premier confinement a été un peu le point d'apogée de ce phénomène-là, où dès qu'on a dit aux gens « vous serez contraints de rester chez vous pour tout y faire », le premier réflexe, pour ceux qui en avaient les moyens ou la possibilité logistique, ça a été de fuir ces très grandes villes.
1: Alors, votre livre est magnifiquement illustré par Benjamin Adam, très coloré. Parce que vous pensez qu'il faut séduire, alors à la fois par votre livre et puis la ville, est-ce qu'il faut séduire pour la rendre désirable, pour reconquérir le cœur des habitants ?
2: Le parti pris de ce livre, c'est vraiment l'optimisme urbain. C'est de prendre des exemples concrets de projets déjà livrés et montrer que ça marche. Et que si on tire ce fil-là et on généralise ces projets, qui sont des petites touches aujourd'hui dans la ville, si on les systématise davantage, on peut réellement transformer en profondeur notre cadre de vie et faire que cette ville soit plus désirable, plus bienveillante, et d'abord centrée sur le bien-être des gens qui y vivent, qui y travaillent, qui s'y amusent, qui s'y rencontrent.
1: On va rentrer un peu dans le détail après. Je voudrais m'adresser maintenant à Sylvain Grisot. Votre livre a un ton beaucoup plus militant. La première partie est un échange avec Christine Lecomte sur vos constats communs, vos convictions sur la ville. Pensez-vous que les citadins sont en crise d'amour avec leur ville ?
3: Je pense qu'on surjoue un petit peu ce conflit-là, et on le surjoue alors terriblement depuis en effet le premier confinement, mais finalement c'est une histoire extrêmement longue. Hein, on nous parle de ça finalement, de ce rejet de la ville et de cette opposition des modèles depuis très longtemps. Moi, ce qui me semble important, c'est déjà de poser les choses, hein, de poser un certain nombre de constats aujourd'hui. Est-ce qu'on a un exode urbain ? Est-ce qu'on a des effets massifs, etc. On ne sait pas encore. Hein. Observons les choses. On a des phénomènes qui sont extrêmement importants, qui sont liés aux impacts du confinement, de la pandémie, mais qui avaient commencé avant. Hein. Donc des phénomènes vraiment durables dans bien des cas, et qui pour autant font pas des grands mouvements de population. Hein, aujourd'hui, on n'a pas encore, pour le coup, des résultats démographiques complets. Et puis surtout, dans cette conversation, il y a une forme d'amalgame entre la ville et Paris, entre la ville et la ville dense. Et moi, ce que je porte et ce qu'on a porté avec Christine, c'est justement l'idée que la ville, c'est les villes en fait. Il y a une très grande diversité de ces espaces urbains et la question finalement, quand on la ramène aux enjeux du siècle, à nos questions environnementales, c'est d'habiter les espaces déjà urbanisés, de les remailler, hein, de les rendre vivables le plus possible. Et c'est pas que le cœur de Paris, hein. C'est pas que le cœur des métropoles régionales. Le périurbain, c'est aussi de la ville. C'est d'ailleurs de la ville où il y a de la place et donc où il y a énormément de futur. L'ennemi n'est pas le périurbain, en tout cas pas celui qui est déjà là, c'est celui qui est après. Donc voilà, de quoi parle-t-on quand on parle de ville ? On généralise des choses et tout à coup on se retrouve coincé dans la ligne 13 de Paris. Non, en fait, c'est pas ça. Non, c'est pas ça. Il y a plein de villes différentes. Et là-dessus, quand on commence à en parler, qu'on demande, parce qu'il y a plein de sondages différents. J'ai eu l'occasion de travailler sur des questions posées peut-être un peu plus fines que les questions habituelles posées après le premier confinement aux Français, sur ce qui fait un bon logement. Et c'était extrêmement important, intéressant. C'était pas une forme urbaine qui sortait. C'était l'idée d'avoir du calme, un accès à l'extérieur, quel qu'il soit, hein, le jardin, un espace commun, un parc, et de la proximité. Et finalement, c'est une très bonne définition, non pas de ce qu'est la ville, mais de ce qu'elle devrait être. Hein, et la ville, en effet, devrait avoir cet espace, cette proximité à la nature. Et la ville, en effet, quoi qu'il arrive, devrait aussi apporter des parcs ouverts et des espaces publics qui soient calmes et qui permettent aux gamins de jouer.
1: Alors, je demande, Sylvain Grisot, vous commencez votre livre en parlant d'une autre crise, hein, celle climatique. Le dôme de chaleur qui fait monter les températures à 50 degrés au Canada en juin 2021 et qui provoque un incendie généralisé du village de Lytton. Est-ce que c'est pas un signal d'alarme sur les villes?
3: Écoutez, si on veut, sauf que Lytton, c'est 300 habitants, c'est un village. C'est pas le cœur de Paris. Et s'il y a bien un signal d'alarme avec Lytton, c'est qu'en fait, dont on a parlé parce qu'il faisait près de 50 degrés, c'est que en général dans cette région-là, il fait 25 degrés au mois de juin, et que c'est pas une région qui est soumise au risque d'incendie et de feux de forêt. Donc c'est plutôt le symbole finalement de l'inconnu et du siècle de l'incertitude dans lequel on avance. On a pris l'habitude, on a une grande capacité à gérer notamment la question des risques et des risques urbains, et on regarde le passé pour anticiper l'avenir. Hein, c'est les crues de référence, par exemple, avec les grandes crues de Paris ou autres, mais l'ensemble de ces références-là en fait sont complètement effacées par les impacts du réchauffement climatique, qui non seulement intensifient les événements climatiques et les risques donc pour nos territoires urbains, qui sont particulièrement touchés touchés, particulièrement victimes. Mais en plus, on a des risques qui vont apparaître dans des territoires qui ne les connaissaient pas. On a eu quelques semaines après l'incendie de Leighton de grandes inondations en Allemagne, dans des territoires qui n'ont jamais connu le risque inondation. Donc on voit bien que là, on rentre dans un autre mode en fait de gestion du risque. Mais Dieu, quand on dit du risque urbain, c'est du risque de notre habitat en général. C'est pas la ville dense pour le coup qui est en question ici.
1: Nicolas Ledoux, votre ouvrage qui est, comme vous l'avez dit, plutôt destiné aux habitants, aux citoyens, hein, je dirais, et même en y intégrant les élus, une ouverture du champ des possibles. Hein, est-ce que apporter des idées à ce besoin de réinventer, est-ce que c'est un peu ce que vous avez voulu faire?
2: Oui, l'idée c'était de faire vraiment un ouvrage de vulgarisation pour le grand public, pour expliquer des notions qui sont pas toujours simples à appréhender et éviter d'être trop jargonnant comme on peut parfois le trouver dans un certain nombre de littérature urbaine. Donc être voilà le plus pédagogue possible par rapport à ces différentes notions et proposer un panorama assez complet de toutes les tendances à l'œuvre qui contribuent à transformer nos villes actuellement un peu partout dans le monde, puisque l'ouvrage parle autant de grandes villes en Asie, en Amérique du Nord ou en Europe.
1: Alors vous parlez de plein de notions, des expériences qui existent déjà, hein, des forêts urbaines, agriculture urbaine, concevoir la ville avec ses habitants, la ville du quart d'heure, les oasis urbains, les jardins partagés, les circulations douces, l'architecture frugale. En quoi est-ce qu'on parle d'invention? Est-ce que finalement réinventer, c'est pas une sorte de upcycling des expériences qui existent déjà?
2: Complètement. C'est souvent d'abord du gros bon sens. On redécouvre des choses qu'on pratiquait avant, que ce soit sur la ventilation naturelle, sur les notions de ville-éponge, où on désartificialise les sols pour les laisser respirer. Il y a beaucoup de notions qui étaient déjà là. Sur la construction sobre, frugale et circulaire, on réutilise des techniques de construction millénaires dont on redécouvre les vertus. Donc effectivement, cette notion de réinvention, c'est tout sauf une révolution ou une rupture. C'est vraiment un cycle de réapprentissage de choses qui étaient déjà là et dont on redécouvre les vertus.
1: Et est-ce que c'est pas une forme de marketing? Est-ce que c'est pas une manière de faire passer les projets?
2: Je rejoins tout à fait ce qu'a dit David Trottin dans son édito. Il y a beaucoup de marketing derrière, notamment ces appels à projets urbains dits innovants. Il n'y a pas forcément de grande rupture en matière d'innovation. En revanche, la grande vertu de cet effet marketing, c'est de mettre un coup de projecteur sur un territoire, sur des projets assez emblématiques en termes d'intensité d'usage, en termes de diversité fonctionnelle, programmatique, parfois aussi d'innovation architecturale ou constructive. Et à travers ce coup de projecteur, c'est plus globalement tout le récit de la transformation d'un territoire, d'une ville, d'une métropole, qu'on met en perspective. Mais je suis d'accord, c'est d'abord et avant tout du marketing territorial, c'est sa finalité première, plus que, in fine, d'avoir des projets waouh, puisque c'est vrai que la plupart des projets qui sont aujourd'hui livrés auraient très bien pu voir le jour sans passer par ces appels à projets urbains innovants. En revanche, les discussions, les débats de société que ces appels à projets urbains innovants ont suscité, je pense, étaient tout à fait intéressants pour permettre à la fois aux élus, aux citoyens et aux acteurs de la fabrique urbaine de commencer à évoluer un peu dans leur manière de voir les choses, changer un peu de logiciel, travailler avec des acteurs un peu différents, avoir un rapport de travail et de collaboration avec la collectivité, lui aussi un peu réinventé.
1: Sylvain Grisot, vous dites titré même page 20, rien n'est à inventer, tout reste à faire.
3: Moi, je m'aligne complètement sur ce que

0: ce qu'ils ont d'intéressant, beaucoup, tout le mal qui était nécessaire de dire a été dit. Ce qui est intéressant, c'est qu'on a une innovation qui est sur une innovation sur les processus. Et de ça, il y a beaucoup à apprendre. C'est-à-dire qu'à un moment, on se dit que pour faire la ville autrement, il faut avoir un autre jeu d'acteurs. Et on a testé des choses. Et donc, il y a beaucoup de choses à apprendre, hein, aussi de ça, de ces retours d'expérience, aussi les limites. Donc, la vraie question aujourd'hui, c'est comment dans le champ urbain, on teste des choses, parce qu'on ne connaît pas, si on est bien sur une période longue de transition, c'est qu'on ne connaît pas le chemin. Comment on teste de façon ouverte et comment on sort de la communication pour être sur des vrais retours d'expérience sur lesquels, à la fois, on dit ce qui marche, mais aussi ce qui ne marche pas de façon à apprendre collectivement. Et ça, c'est en train de se développer. Nous on, sur Dixit.net, c'est un peu le job qu'on s'est attribué, mais on rencontre beaucoup d'acteurs qui finalement sont là dans le partage, vont s'asseoir et vont dire bon, écoutez, moi je vais vous raconter tout ce qu'il faut pas faire parce que autant que les autres passent pas par là. Et je pense qu'on peut apprendre collectivement autant par ça que par les grandes campagnes de publicité ou le marketing territorial. Mmh.
1: Alors au final, l'un propose de rendre la ville plus désirable, l'autre plutôt de la soigner. Est-ce que c'est à peu près ça, les deux alternatives, ou en tout cas les deux, ce que vous proposez ?
0: Pour moi, il n'y a pas d'alternative. Enfin, c'est pas l'un ou l'autre. Enfin, c'est des caps qui sont très proches. Enfin, je veux dire, soigner la ville, c'est bien pour la rendre désirable. Hein. La question, c'est comment est-ce qu'on sort du il faut donner envie de ville, il faut donner envie de densité, il faut que, donc changer l'esprit des gens, alors que c'est la ville qui doit changer. Mmh. Hein, le propos qu'on porte avec Christine Lecomte, c'est surtout de dire que quand on doit changer cette ville, eh ben ça commence d'abord par notre regard de praticien, hein, praticien de la ville, faiseur de ville, mais aussi citoyen, et d'aimer ce qu'il y a autour de nous. Parce que finalement, c'est avec la ville qui est déjà autour de nous qu'il va falloir passer ce cap de 2050, mmh. parce qu'on a déjà construit 80% de la ville de 2050. Donc, lui faire passer le cap, c'est déjà l'apprécier, la considérer dans son intégralité comme une forme de patrimoine, et puis l'accompagner vers ce futur. Alors, ce qui veut dire qu'on va pouvoir construire un certain nombre de bâtiments qui soient innovants, passifs, biosourcés, etc. Mais que globalement, on a un travail de recouture de l'ensemble de cette ville, non pas pour faire aimer la ville, hein, mais pour faire une ville aimable, hein, mmh. sur laquelle on a envie de venir, sortir finalement cette alternative ville ou campagne qui bien souvent, hein, a comme sous-jacent ville dense ou périurbain, hein, de façon plus réaliste, et se dire que ben on a des transformations massives de la ville, mais de la ville déjà là, que ça passera pas par la grande tabula rasa et finalement de l'innovation technologique.
1: Nicolas Ledoux.
2: Quoi qu'on fasse, ces grandes villes denses très décriée, reste quand même la moins mauvaise forme d'occupation humaine de la surface terrestre. Et elles sont déjà là. Je rejoins tout à fait ce qu'a dit Sylvain. La ville de demain, la ville du futur, elle est déjà là. Et c'est un formidable terrain de jeu pour tous les professionnels de la fabrique de la ville de jouer avec ces éléments déjà présents, quelle que soit leur qualité originelle. Et c'est vrai qu'il y a beaucoup de défauts dans cette ville qui est déjà là, mais il y a aussi des choses qui fonctionnent bien, notamment en termes de réseau, en termes de trame urbaine. Ces grandes villes denses, elles sont issues d'une longue et lente sédimentation d'accumulation d'époques, de coûts, de plans, de visions, et elles sont dans la carte mentale de ceux qui habitent. Et je pense que c'est là-dessus qu'il faut capitaliser pour recréer cet amour entre les urbains et leur cadre de vie.
1: Voilà, c'est l'heure de notre carte blanche à Catherine Sabat, bonjour. Vous avez été longtemps journaliste, entre autres aux Échos. Aujourd'hui, vous êtes déléguée générale de l'IDEAL, Institut des hautes études pour l'action dans le logement. Vous êtes co-auteur notamment du livre « L'inventaire des réinventés », paru en 2018 chez City LinkedIn. Je ne sais plus comment on dit.
3: City LinkedIn.
1: Et aujourd'hui, on vous a accordé notre carte blanche.
3: Merci beaucoup, bonjour. Moi, je vais faire un plaidoyer pour la ville, parce que finalement, on la critique beaucoup déjà là. Alors, est-ce qu'il faut réparer ou réinventer la ville ? Je vais tenter de répondre sur les termes et je me garderai bien de parler des ouvrages parce que je ne les ai pas lus. J'aurais tendance à dire il faut la réinventer en la réparant ou bien la réparer ou la réinventant. Mais une fois qu'on a dit ça, on est bien avancé. Quand même, le fait que l'on puisse inverser ces deux termes sans trop changer le sens de la phrase me laisse un peu sur ma faim. Et me ferait dire que ces mots, qui sont aussi des injonctions politiques, hein, manquent un peu d'acuité. Et quand on parle d'urbanisme, on peut mettre des tas de choses dans ces deux mots-valises qui contiennent beaucoup de concepts un peu banals et un peu galvaudés. Alors, les deux sont positifs, ils visent à améliorer, et là,

0: je remplace deux lieux communs par un seul. Mais en ville, c'est bien les lieux communs, à condition de savoir ce que l'on y met et pourquoi on les dessine. Parce que c'est peut-être cela qu'il faudrait d'abord définir, le pourquoi et le pour qui, avant le quoi et le comment. Est-ce qu'on veut une ville plus belle, une ville dans laquelle on aurait envie de venir habiter, sans toujours regarder la campagne en trouvant que l'herbe y est plus verte? Une ville intelligente? À l'époque, à une époque pas très lointaine, la ville devait le devenir grâce à des tas de capteurs. Ce n'est plus trop à la mode aujourd'hui, mais ce passé de technologie ne veut pas dire forcément devenir bête. Pourtant, la ville smart, dans ses termes en tout cas, semble avoir fait son temps. On peut penser à une ville riche, parce que personne ne souhaiterait une ville pauvre, mais la ville riche n'est pas très accessible aux pauvres, ni très accueillante. On aimerait une ville qui n'étouffe pas sous trop d'immeubles trop serrés les uns à côté des autres, la fameuse densité. Mais pas non plus une ville qui s'étale comme une flaque ou une tache d'huile. Il nous faudrait une ville dans laquelle on peut circuler, fluide mais pas ville, mais pas vide, attractive mais pas bondée, touristique mais pas encombrée. Une grande ville mais qui tienne dans un quart d'heure. Une ville productive mais de culture ou d'agriculture. Une ville où on travaille mais plutôt en col blanc, sans bruit, sans pollution, où on peut aussi se distraire, faire du sport. Une ville cosmopolite mais pas trop mélangée. Une ville où le soleil brille mais dans laquelle on peut aussi marcher à l'ombre. Une ville ancienne pleine de charme, une ville neuve pleine de promesses, une ville de vieilles pierres mais pas un musée, une ville où on voudrait tous vivre mais où on ne veut plus, sans doute, parfois, que les autres viennent vivre. Alors je pourrais ainsi continuer à énumérer des évidences et des contradictions qui expliquent d'une certaine manière les difficultés que nous avons à résoudre tout et son contraire et pourquoi nous aboutissons souvent en ville à une impasse. Quand on vit en ville, on veut tout et on pense tous que l'on a droit à tout. Parce que c'est aussi un peu ça qui fait le charme des villes. Les plus vivables, car c'est bien elles dont on parle, devraient être capables d'accueillir tout le monde, des gens très différents, qui s'aiment et qui se détestent aussi. Après tout, on n'est pas obligé d'apprécier son voisin, de covoiturer, de co-travailler, de collaborer, de communiquer, même si ça n'empêche pas de cohabiter. On n'a pas trop envie de vivre à Singapour, enfin, en tout cas pas moi. Une ville bien propre, bien rangée, et même Copenhague, le modèle, la parfaite, avec son grand terrain de jeu, ça manque un peu de surprise, non? Enfin, je veux dire de mauvaises surprises, hein. Parce que les odeurs que certaines trouvent nauséabondes, les rencontres pas toujours amicales avec des lieux, des gens, du bruit, le chaos architectural, le mélange, le bordel, l'intranquillité, aussi sont des urbains, des éléments qui ont leur place en ville et qui ont toujours fait les villes où il se passait quelque chose. La ville est ce qui fait son charme, son dynamisme, ce qui lui donne son énergie vitale, sa créativité. C'est un lieu de friction, de confrontation. Un lieu, oui, où tout est déjà là, qu'il faudrait réparer, mais aussi parfois casser un peu plus quand c'est déglingué, ou bien laisser en friche un peu, en jachère, un lieu dans lequel on peut oser, recommencer, se tromper. Alors même si aujourd'hui on a beaucoup besoin de bienveillance, moi je trouve que réparer et réinventer, dans leur acception actuelle, sont des termes bien trop jolis et bien trop bien pensants. Et finalement, j'aurais plus envie de vivre dans une ville pas chiante, quelle que soit sa manière de ne pas l'être. Parce que ces lieux-là, on le mérite d'être exigeant, à la fois tolérant et intolérant, impoli et révérencieux, y compris vis-à-vis de leurs habitants, un peu punk sur les bords. Et ça, je crois que ça ne se réinvente pas, ça ne se répare pas, c'est, et c'est très très vivant.
1: Merci Catherine, ça va ? Sylvain Grisot, est-ce que réparer la ville, ça n'en ferait pas une ville un peu chiante, comme dit Catherine ?
2: Bah écoutez, ça a rien à voir avec nos propos dans le bouquin, donc non. Enfin, je vois pas en quoi c'est chiant. La question simplement, c'est aussi de se dire qu'est-ce qu'on a pour faire la ville. Hein donc après, dans quel sens on va, est-ce qu'on veut en faire. Nous, ce qu'on prône simplement et c'est tout, et ça s'arrête là. Mais c'est un changement énorme. C'est de commencer à se poser des vraies questions. Hein, la vraie question, c'est pas une question de concept ou de terme qu'on va mettre selon une nouvelle idée ou un nouveau concept urbain. La vraie question, c'est pas la ville contre la campagne ou un modèle de ville contre un autre modèle de ville. La vraie question, c'est où est-ce qu'on habite et qui habite là. Vous l'avez dit très bien, c'est la vraie question. Hein, c'est pas combien de logements on doit construire, c'est qui doit être logé. Hein, et pour eux, qu'est-ce qu'on doit faire? C'est pas que les logements, la ville, ce n'est pas que ça. C'est d'autres fonctions, mais c'est aussi de l'espace public. C'est du commun, c'est d'autres façons de penser ce collectif. Et au fond du fond, prioritairement finalement, et pour nous faiseurs de ville, c'est se dire surtout que ben, la ville de demain, elle est déjà autour de nous. Ce que je disais tout à l'heure, l'essentiel est là, c'est-à-dire les ingrédients qu'on a pour faire une ville pas chiante ou une ville réparée ou tout ce qu'on veut. pour faire la ville qu'on a envie, et ils sont déjà là sous notre main. Parce que c'est les matériaux, c'est le carbone qu'on a investi, etc. On s'inscrit dans une logique de temps long. On le sait autour de la table, c'est très long de faire la ville. Sauf qu'on a quelques rendez-vous qui eux sont très courts. Hein. Donc c'est pas une question de concept, c'est une question de réalité, de pragmatisme sur lequel on se dit comment on avance. Hein, comment on avance et comment justement on sort des mesures, on sort des mots-clés, on sort des hashtags. Même si dans un bouquin il y a un titre, mais il n'y a pas qu'un titre, il y a aussi des pages. Et on est bien obligé de choisir un titre et une accroche. Mais derrière la question, c'est finalement quelle vision on a de notre territoire et comment est-ce qu'on arrive à aborder un vrai débat sur où est-ce qu'on a envie d'habiter collectivement. Et notre dernier chapitre, il est pour le coup sur les questions de démocratie. Et c'est pas la question de démocratie en soi, c'est justement de dire regardez là on a sur la question de la densification de la ville dense, qui n'est pas l'alpha et l'oméga des problèmes, mais qui est un problème, qui est un des sujets. D'ailleurs, comment est-ce qu'on construit aujourd'hui dans la ville dense, notamment parce qu'on a un certain nombre de territoires attractifs sur lesquels on manque de logements et sur lesquels le fait de ne pas construire est hyper discriminant. C'est-à-dire qu'on pousse les moins riches, c'est pas les pauvres, les moins riches dans la périphérie, avec tous les effets que ça peut avoir. C'est un vrai sujet en fait. Ce sujet-là, c'est pas un sujet en soi, c'est un sujet démocratique et c'est un sujet clé de transition. C'est la question finalement du partage des ressources qui se raréfient. C'est la question du partage des contraintes et du partage des efforts. Si on arrive à avoir ce débat local, et il va bien falloir en parler différemment. C'est nécessairement en passant par le partage d'une vision de la ville qu'on a envie d'avoir ensemble. Et en effet, c'est une ville dans laquelle on peut s'engueuler, dans laquelle on peut avoir des intérêts contradictoires, dans laquelle il y a à la fois du beau à côté du laid, mais en même temps on n'est pas obligé de se mettre d'accord sur ce qui est beau et sur ce qui est laid. Mais en tout cas, c'est une ville dans laquelle il se passe des choses. Et c'est une ville qui à un moment n'est plus figée. Et moi, s'il y a bien un truc que je trouve chiant aujourd'hui dans la ville, et notamment dans la ville dense, c'est de calquer des modèles, et c'est finalement cette ville figée, cette ville sur laquelle on n'accepte plus de voir la transformation de la maison du voisin qui rajoute un étage, ou le chantier d'à côté sur l'espace public, et toute transformation devient un vrai problème. En fait, cette ville figée, cette ville qu'on a figée depuis une cinquantaine d'années en faisant essentiellement des grandes opérations, ou de l'étalement urbain, c'est elle qui nous perd. Hein. Donc, commençons par ça, partageons une façon de faire la ville, et puis dans laquelle, évidemment, tout le monde peut se retrouver, pas que sur la question des valeurs, mais sur la question des envies aussi.
1: Nicolas Ledoux.
3: On n'est pas là pour faire le procès de la grande ville dense, en effet. En revanche, je pense qu'on doit pointer du doigt et attaquer frontalement, parce que c'est d'une guerre dont il s'agit, la financiarisation. La ville, le capitalisme urbain dans ses formes les plus exacerbées. C'est pas normal qu'aujourd'hui une grande partie de la nouvelle ville qui est produite, elle soit d'abord déterminée par des logiques de niche fiscale et de dispositifs de défiscalisation. C'est pas normal qu'aujourd'hui une grande partie des formes urbaines, elle soit d'abord générée par des optimisations sous tableur Excel pour améliorer un bilan de promoteurs et chercher aussi à réduire le plus possible des coûts de construction en développant des formes très normalisées et bas de gamme, notamment sur le sujet des logements, mais aussi des bureaux. Et je pense que se battre contre cette extrême financiarisation de la production urbaine, qu'on retrouve aussi du côté des matériaux. Dernier chapitre de mon bouquin explique comment on peut commencer à se sevrer de cette drogue dure qu'est le béton et réduire notre dépendance au béton, qui est le pire produit que l'homme ait jamais inventé sur cette planète. Je pense que c'est là le combat à mener, plus que essayer de réhabiliter, si tant est qu'il y ait besoin de les réhabiliter, des formes urbaines et la manière dont on vit aujourd'hui en ville. Le vrai sujet, c'est qui finance tout ça? Quels sont les intérêts économiques et financiers en jeu derrière ces développements urbains? Et comment on essaye de contrer ces mécanismes? La puissance publique, elle a un rôle majeur à jouer pour cela. Il y a des propositions très intéressantes dans le livre de Sylvain Grisot et Christine Lecomte sur les effets pervers de la succession des dispositifs Pinel, Duflo, autres, qui se sont succédés. Je pense que c'est là aussi qu'on a un vrai levier d'action pour transformer en profondeur la manière de fabriquer et de financer nos projets urbains. C'est un bien commun. C'est pas normal que l'essentiel de ce bien commun soit entre les mains d'intérêts financiers qui objectivement sont pas se préoccuper beaucoup du bilan carbone de ce qu'ils financent, vont pas se préoccuper de l'impact sur la santé de ce qui est réalisé. Or, ce sont ça, à mon avis, les premiers sujets à traiter.
1: Et Sylvain Grisot, la seconde partie de votre livre est plutôt rédigée comme une profession de foi, j'ai envie de dire, comme un appel à l'action, avec des propositions qui peuvent sonner parfois comme des injonctions. Vous utilisez abondamment le mode impératif, comme dans le titre, hein, « Réparons », avec un point d'exclamation. Est-ce que c'est pas quelque chose qui est un peu de l'air du temps en ce moment avec les élections? Est-ce que c'est pas un programme politique? Est-ce que vous n'êtes pas en train de faire un cri de rassemblement pour suivre un mouvement?
2: Je vais vous surprendre. En fait, on l'a pas sorti maintenant par hasard. très clairement, oui, c'est un gros tract. C'est un gros tract. On défend pas vraiment une position. Ce qu'on défend, c'est la nécessité d'avoir ce débat-là, et pas un débat sur des mesures, pas un débat sur un détail, etc. Il y a un certain nombre, évidemment, d'actions qui restent à engager. Un vrai débat sur c'est quoi nos territoires, c'est quoi nos villes, nos grosses ou nos petites villes, hein. Et ça doit faire partie vraiment du débat politique. Aujourd'hui, c'est un incompris. Y compris, on a une difficulté même dans le champ professionnel finalement à avoir un travail, à avoir un dialogue sur l'ensemble du système. Hein. Or, on est bien face à des problèmes systémiques. Donc, évidemment, on a voulu faire un bouquin pour tous, hein, vraiment pour tout le monde, y compris pour des candidats à la présidentielle. Autant vous dire que c'est de la vulgarisation, hein, avec un certain nombre de propositions qui peuvent tout à fait copier-coller. Il n'y a aucune difficulté, mais la volonté, c'était bien ça, hein, de faire ce tract qui permet en tout cas de poser le sujet. J'aimerais dire que les propositions importent peu. En tout cas, pour nous, c'est la question de poser l'objectif, c'était de poser des questions, hein, et d'ouvrir des débats, par exemple sur les montages financiers, hein, qui sont notre responsabilité à tous. C'est ce que disait Nicolas, et c'est vraiment important. Si on regarde pas quels sont les fondamentaux sur la propriété du foncier, sur les montages financiers, etc., qui nous concernent tous, hein, absolument tous, et pas que les opérateurs capitalistiques, finalement, on papote. Hein, on papote et on discute, et on va encore se dire dans 5 ans que, ah oui, vous comprenez, on a un problème de logement abordable en France, où on va s'apercevoir à la prochaine pandémie qu'on a en fait des travailleurs essentiels qui vont tourner nos villes et nos hôpitaux et qui sont incapables d'habiter dans la ville.
1: C'est justement le moment d'écouter l'interview de Loudia, hein, qui est une femme, on va dire, alors... Elle est formatrice de profession, elle élève seule ses deux enfants, et pour des raisons, différentes raisons, elle a décidé de quitter Paris pour vivre à Tours. Je vous propose d'écouter.
4: Parisienne de naissance, j'ai toujours vécu à Paris. J'ai pas très bien vécu ma grossesse dans les transports en commun, donc finalement je suis partie il y a un an à Tours, et je suis bien contente. J'ai plutôt constaté, maintenant que j'habite ici, à quel point j'ai gagné en qualité de vie. Par contre, dans moi, ce qui m'a fait partir de Paris, c'est plutôt la sensation d'être à contre-rythme, et de manquer d'espace. Chacun de mes enfants a sa chambre. Moi, j'ai ma chambre, j'ai un grand salon. Je peux recevoir. Je me sens moins étriquée. Et même moi, en tant que femme, on s'habitue très vite à ce que ce soit plus agréable de ne pas subir le harcèlement de rue. À Paris, c'est l'agressivité latente, mais liée, je pense, au rythme qu'on vit dans cette ville et qui, de mon point de vue, s'était beaucoup accentuée depuis 2015. Bon, je suis dans une petite ville. En gros, je suis à 20 minutes à pied de tout, et en vélo, ça va encore plus vite. Et en plus, c'est une ville qui est faite pour le vélo, donc c'est vraiment très agréable. Donc, il y a le fait d'être en proximité des choses, donc la sensation de pouvoir prendre plus le temps de faire chaque activité dans la journée sans courir. Très rapidement, en 10 minutes de vélo, je suis sur les bords de Loire, presque en pleine nature. Bon, moi, j'ai pas de voiture ici, mais j'ai déjà pris la voiture avec des copains pour aller en forêt. En fait, en 20 minutes, 25 minutes de voiture, même pas. On est au cœur de la forêt. Et d'ailleurs, l'été, par exemple, il y a des guinguettes sur le bord de Loire. Et ben, il y a tout un endroit qu'ils aménagent pour les enfants. Je pense que Paris n'est pas une ville qui est, comme on dit, child-friendly. Quand je vais au restaurant avec les enfants ou quand je prends un café, en fait, les gens sont gentils, ils nous sourient, ils sont contents. À Paris, on sent que les gens nous détestent quand ça se passe. Et aussi la lumière. Et le fait que les immeubles soient bas, ça veut dire que la ville est plus inondée de lumière. Et aussi, il y a pas mal d'espaces verts et il y a certaines artères qui sont assez larges. Donc, en termes de luminosité, j'ai l'impression d'avoir gagné. Et c'est un confort, enfin, comment dire, c'est un inconfort que j'avais à Paris, mais dont j'étais pas consciente. Et après, c'est vrai que je fais de l'asthme et que depuis que je suis ici, j'en fais quasiment plus. Déjà ici, c'est assez dynamique au niveau culturel, au niveau artistique. Il y a des concerts, il y a des spectacles en tout genre. Enfin, c'est quand même très vivant. Peut-être qu'il y a... Voilà, à Paris, au dernier moment, à n'importe quelle heure du jour et de la nuit, si on veut sortir, on sort. Oui, ici, c'est sûr que c'est beaucoup plus calme. Les bars ferment à 2 heures. Enfin, il y a même des commerces qui ferment entre midi et 2. Les gens s'arrêtent quand ils voient qu'on attend au passage piéton. Ils s'arrêtent pour que le piéton traverse. D'un point de vue professionnel, je suis encore obligée de faire des allers-retours à Paris pour le travail. Bon, je suis à 1h15 de TGV, donc c'est assez simple. Sinon, j'ai commencé à me faire des contacts, j'arrive un peu à travailler. Je pense que dans quelques années, j'aurai trouvé une stabilité. C'est une ville que j'aime beaucoup, Paris, et je suis pas partie en la détestant. Pour l'instant, j'ai rien qui me donne envie de revenir. C'est juste que c'était plus pour moi.
1: Nicolas Ledoux, est-ce que ça ressemble à ce que vous appelez dans votre livre le zapping territorial ?
3: En partie. Cette notion de zapping territorial, c'est effectivement, et pour une population favorisée, hein, on va être très clair là-dessus, qui a les moyens d'exercer le zapping territorial, mais à travers le développement du travail nomade, à travers ce mélange de plus en plus flou entre les vacances et le travail, cette notion anglo-saxonne de workation, la contraction donc du travail work et de vacation, les vacances, la multiplication des configurations différentes pour utiliser au maximum un territoire fait qu'effectivement, quand on en a les moyens, là encore, on peut être tenté de zapper et d'être dans des logiques alors à la fois un peu plus consuméristes dans son rapport à différents territoires. On va consommer de la campagne ou de la nature, on va consommer de la ville dense pour ce qu'elle offre de positif, d'offres culturelles, de services, de soins aussi. Et puis, on va aller consommer des formes d'habitat différentes, temporaire ou plus pérenne. Donc c'est ça que je mets derrière cette notion de zapping territorial, qui, soyons très clairs, pour moi est extrêmement destructrice parce qu'elle est hyper carbonée. Elle s'adresse à ceux qui ont les moyens d'exercer ce zapping territorial, et elle est aussi bigrement compliquée à gérer pour les pouvoirs publics, les aménageurs, les collectivités, parce qu'ils sont face à des populations qui ont ce rapport là encore très consumériste à leurs différents aux différents territoires qu'ils occupent.
1: Catherine Sabat.
0: Oui, alors je veux juste répondre à ça parce que, en fait, intervient désormais, post-pandémie, avec le télétravail, etc., une nouvelle notion de choix. Alors le choix est peut-être destructeur pour le territoire, pour les politiques publiques, etc., mais aujourd'hui il est absent, le choix. C'est-à-dire qu'aujourd'hui les gens ne choisissent pas où ils vont habiter, ils habitent où ils peuvent habiter, et beaucoup en fonction de leur emploi. Et peut-être qu'on est dans une tendance très longue, hein, dont il faudra voir si elle se vérifie, qui pourrait se développer sur l'idée que l'emploi n'est plus forcément le vecteur le plus important de la vie, tout simplement, et qu'on choisirait son habitat pour ses qualités de vie, pour ce qu'on y recherche dans la manière de vivre au quotidien. Et voilà, que l'emploi, ce serait quelque chose qu'on fait, dont on change beaucoup. Hein. Ça aussi, c'est quelque chose qui est extrêmement fréquent depuis des années quand même. Personne ne fait plus sa carrière dans une seule entreprise, on change tout le temps. Donc pourquoi ne pas aussi changer de territoire ? La critique est sans appel contre Paris. On n'a pas grand-chose à dire contre ça.
1: Justement, on avait invité en décembre Christine Nedelec, présidente France Nature Environnement, qui donc à la FNE, qui condamnait la surdensification des grandes métropoles. Et finalement, est-ce qu'on n'aurait pas atteint une forme de seuil maximum de densité ? Sylvain Grisot, peut-être que vous voulez vous exprimer là-dessus ?
2: Bah, c'est toujours pareil, vous parlez de Paris, donc moi je suis pas Paris.
1: On parle de Tours, hein, mais...
2: Ouais, je pense pas qu'on ait un seuil maximum de surdensité à Tours quand on regarde l'agglomération tourangelle.
1: Non mais justement, quand on regarde les grandes métropoles, il y a quand même une forme de... comme je disais en introduction, il y a 65% des citadins qui veulent quitter la ville. Et on retrouve beaucoup ce genre de désagrément qui est souvent lié à la densité.
2: Alors non, non, je pense pas que ce soit lié à la densité. Ce qui nous a été dit là, c'est on nous a parlé de petits logements, on nous a parlé d'absence de végétal, on nous a parlé de pollution de l'air, on nous a parlé de transports en commun bondés, etc. Et on nous a parlé de Paris. J'insiste. La question, si on a quelqu'un qui quitte Paris pour s'installer dans le centre-ville de Tours, c'est très bien. C'est un parcours de vie, et si c'est son choix, et en effet, si cette personne a ce choix-là, tout le monde ne l'a pas, mais autant qu'elle en bénéficie, et c'est une insertion qui est une insertion urbaine, et donc qui pose pas de soucis, au contraire, qui est très pertinente aussi, y compris en termes environnemental.
1: Non, donc, plus, c'est pas un choix, c'est plus aussi une contrainte, parce qu'elle pouvait plus se loger dans Paris, tout simplement. Il y a aussi ça qui joue beaucoup. Les grandes villes sont devenues trop chères.
2: Je pense que toute généralité sur des parcours de vie est compliquée. On fait pas de sociologie avec des exemples et on a des parcours et en effet cette multiplication des parcours, cette complexification qui est associée au développement du télétravail, d'une part de télétravail pour une partie des gens qui travaillent. Enfin, on est sur des phénomènes qui sont pas des phénomènes massifs, mais qui sont importants et qui ont du sens. Toute complexification, finalement, tout choix donné est positif. Après, on va avoir des choix qui vont être très positifs pour les territoires, d'autres très négatif, on va avoir des réhabilitations dans des cœurs de bourg qui sont poussées par de nouveaux arrivants, très bien, parfait, il y en avait besoin, mais aussi parfois une multiplication de mobilité carbonée, parce que plutôt que de prendre le RER pour aller tous les jours au boulot, je vais faire 150 km en voiture deux fois par semaine. Et donc là, évidemment, l'équation carbone est complètement contradictoire avec les enjeux du siècle, mais on voit bien que là, on a une complexité de ces phénomènes qui est vraiment importante. Maintenant, dire que les métropoles, etc., sont trop denses et qu'il faut arrêter de les densifier, je pense qu'il faut arrêter de dire qu'il faut densifier, avant tout. Il faut pas densifier tout partout. On construit pour quelque chose, pour faire quelque chose, parce qu'on a un besoin. Densifier, c'est rajouter des usages urbains dans le périmètre de la ville déjà là. Ça devrait être systématiquement, dans la ville minérale, associé à une densification végétale, mais du vrai végétal, de la vraie nature. Et puis, rappelons-nous que la ville, pour l'essentiel, cette ville qu'il faudrait densifier pour éviter de grignoter la campagne pour le coup, et notamment nos sols agricoles, la ville en France, elle est sous-dense. Hein. Mmh. C'est quoi? C'est un rond-point d'entrée de ville, un parking de supermarché, un lotissement sur la droite, et puis un cabinet d'experts comptables qui vient s'installer en face du pôle emploi. Donc là-dessus, il y a des délaissés routiers, des parkings qui servent à rien, même le jour des soldes, plein de places pour rajouter quelques logements dans ce lotissement des années 90. On est sur de la ville qui est structurellement sous-dense. Donc, sortons de Paris et du cœur minéral des métropoles régionales, qui est sans doute pas le meilleur endroit pour construire, pour se dire qu'en fait, dans le périmètre de la ville déjà là, il y a énormément de choses, il y a énormément de places, il y a énormément de bâtiments d'ailleurs qui sont construits, qui sont là et qui servent aujourd'hui à rien.
1: Et Nicolas Ledoux, vous dites la densité urbaine, bien que nécessaire, est devenue insupportable. Pourtant, vous vous rappelez aussi dans votre introduction qu'il y a un impératif de densité.
3: Indéniablement, il y a un impératif de densité parce qu'il y a un impératif de sobriété foncière. Et je rejoins tout à fait ce qu'a dit Sylvain. Il y a énormément de marge de densification, même pas perceptible, dans ce qu'on a déjà artificialisé et urbanisé. On a atteint ce stade au niveau mondial, et là on parle pas que des grandes villes denses, hein, où l'environnement artificialisé par l'homme est plus important que la part d'environnement non transformé. C'est ce qu'on appelle l'anthropocène. C'est une catastrophe écologique majeure et probablement irréversible. Donc par pitié, n'urbanisons pas davantage, n'artificialisons pas davantage, sachant que tout a été pensé autour de la circulation automobile sur ces 50 dernières années, que l'automobile, ça prend beaucoup de place, et que si on peut faire ce pari, qui est pas délirant aujourd'hui de dire que la part d'automobile va quand même progressivement se réduire, voire, je l'espère, s'effondrer du fait de l'explosion des coûts d'énergie, on va retrouver encore plus de place qu'on en a déjà. Parce que ces gros machins de métal, ça prend une place phénoménale pour ne pas bouger les trois quarts du temps. Donc de la place, il y en a. Je pense qu'on fait un faux procès à la densité, qui est effectivement pointée du doigt. On prend souvent l'exemple de Paris, qui, je le rappelle, est quand même une des villes avec la densité humaine parmi les plus hautes au monde.
1: 25 000 habitants au kilomètre carré.
3: Elle est dans le top 3 mondial des villes les plus denses. Donc effectivement, il ne faut pas se servir de Paris pour jeter le bébé avec l'eau du bain et dire toutes les formes de villes qu'on a pu développer sont mauvaises, car trop denses.
1: Sylvain Grisot, dans vos 3 A, il y a abandonné, entre autres, les grands projets, les ZAC, tous ces grands projets inutiles, comme l'avait évoqué France Nature Environnement. Est-ce que vous annoncez la fin des ZAC de ces grands projets urbains, un peu comme se proposent les Verts aussi en ce moment?
2: Non, pas du tout. Je vais vous décevoir, pas du tout. Ce qu'on dénonce, c'est la dépendance aux grandes opérations. C'est-à-dire qu'aujourd'hui, c'est plus globalement, si vous voulez, on s'est concentré depuis une cinquantaine d'années à la fois sur l'étalement urbain, le neuf et les grandes opérations. Parce qu'on est dans des processus d'industrialisation de la fabrique de la ville qui sont liés à la standardisation d'un certain nombre de produits. C'est le pavillon en périphérie ou c'est l'immeuble défiscalisé dessiné sous Excel au cœur des métropoles. Et au milieu, finalement, on a perdu un savoir-faire qui est aussi de faire des petites opérations, y compris en neuf, hein, mais de transformer des bâtiments, etc. Donc, on est systématiquement sur ce réflexe de la tabula rasa. Donc, les axes, c'est quoi? C'est simplement des opérations structurées de grande ampleur qui peuvent être du renouvellement urbain ou de l'étalement urbain. On est évidemment dans des sujets très différents dans ces deux cas et des impacts extrêmement différents. Mais c'est le symbole, en tout cas, d'une façon de faire la ville qui est extrêmement bien organisée, mais qui correspond pas aux nouveaux besoins qu'on a. Ça veut pas dire donc qu'il va falloir arrêter les ZAC, et qui, je le rappelle, n'est qu'une procédure d'aménagement. Mais la ZAC comme symbole, en fait, de la grande opération d'aménageurs coordonnés, etc., etc., ça veut dire qu'il va falloir aussi s'intéresser, beaucoup plus s'intéresser au diffus, à la ville déjà là, sur lequel il va falloir finalement mobiliser aussi tout ce savoir-faire déployé dans les ZAC, notamment de coordination architecturale, de dialogue citoyen, de débat politique, mais sur des petites opérations sur lesquelles on a besoin aussi de retrouver des promoteurs qui sachent construire des petits immeubles, on a besoin d'avoir des bailleurs sociaux qui savent faire des paires de logements sur les toits de bâtiments existants, etc., etc. Donc on va passer finalement de la ville industrialisée, qui est quelque part la ville facile, à des formes, non pas de haute couture, mais des formes d'artisanat sur lequel il faut que la ville se transforme un peu partout, hein, parce que ce rendez-vous de 2050, il concerne toute la ville, un peu partout, mais aussi par petites touches. Et c'est sans doute un bon moyen aussi de faire énormément de diversité et donc de faire une ville pas chiante.
1: Catherine, ça va ?
0: Alors, on comprend très bien la volonté de frugalité, la volonté de densité, la volonté de retravailler les tissus existants déjà construits, etc. Je voudrais vous demander à l'un et à l'autre comment vous répondez à l'aspiration de maisons individuelles, d'habitats individuels, de quand même une bonne partie des Français. Et à chaque fois qu'on fait un sondage, c'est à ce résultat qu'on aboutit. Donc, est-ce que on peut dire aux gens, non, vous avez tort, et puis on va vous éduquer, non, et puis on va vous montrer qu'on peut habiter autrement. Comment on fait ça?
1: Rapidement chacun, hein, puisqu'on.
3: Alors évidemment, l'injonction, l'interdiction et l'approche punitive n'est pas réaliste. Et de toute façon, dans notre pays, en tout cas, je ne pense pas que qui que ce soit veuille attenter au sacro-saint droit de propriété individuelle. Je pense qu'on peut faire quand même un peu de pédagogie. Je pense qu'il y a des formes d'habitat individuel en ville, ou en tout cas d'habitat semi-collectif, de tout petit collectif, qui permettent de retrouver ce qu'on cherche dans le pavillon individuel qu'on connaît bien, avec une part plus importante d'espace extérieur, notamment, privatif ou partagé à l'échelle d'un petit collectif. Il y a beaucoup de choses à faire, je pense, sur des espaces partagés. Et il y a beaucoup à faire pour réhabiliter la copropriété dans ce qu'elle avait de beau au départ et qu'on a complètement oublié. Je pense que c'est ça la solution, plutôt qu'effectivement une interdiction du pavillon individuel. Après, il y en a beaucoup aussi de ces pavillons individuels qui sont sous-occupés. Et là aussi, avec un renouvellement des générations, on va peut-être retrouver dans le parc existant, pour les jusqu'aux boutistes du pavillon individuel, des possibilités de se loger sans avoir systématiquement à créer des pavillons individuels neufs.
1: Sylvain Cazot, vous proposez entre autres, vous, le BIMBY?
2: Alors, en tout cas, des formes de densification, mais tout à fait. Enfin, moi, je vais dans ce sens-là. La maison n'est absolument pas l'ennemi. Et le lotissement, d'ailleurs, n'est pas l'ennemi. Le périurbain n'est pas l'ennemi. C'est de la ville. C'est de la vraie ville, d'ailleurs, habitée et souvent bien habitée par un tiers des Français. La question, l'ennemi, c'est quoi? C'est la nouvelle maison dans le nouveau lotissement construit encore plus loin, hein, qui va rendre les ménages qui s'installent encore dépendants. Or, il se trouve qu'on a de la place pour construire des maisons dans la ville. Et quand on dit des maisons, il va falloir sortir finalement de cette alternative entre la maison quatre façades et le grand collectif. Et puis, en effet, on peut poser des maisons, plusieurs centaines de milliers de maisons, pas des logements collectifs, hein, de maisons, ne serait-ce que en Île-de-France. Et puis, c'est l'occasion aussi de repenser ces logements dont un certain nombre sont occupés par des ménages vieillissants, souvent des personnes seules. Merci. On parle très peu de l'isolement. Et de leur faire finalement, leur donner cette deuxième vie dont ils ont besoin par des réhabilitations qui dépassent très largement uniquement le cadre thermique. Donc, on Merci. A la capacité d'offrir des maisons à beaucoup.
1: Merci. C'est l'heure de l'agenda de Dominique Bourré. Vous avez un agenda des amoureux de l'architecture, puisqu'on est sur le thème de l'amour au mois de février, et des villes. Et qu'est-ce que il faut aller voir ce mois-ci?
5: Bon, avant tout, il faut lire le Ville de Ariella Masbounji sur la ville patiente. Bon, je conseille aux auditeurs. Alors, pour ce mois-ci, j'ai deux ouvrages, une émission et deux expositions. Je vais aller vite, je vous promets, Olivier. Le premier ouvrage s'appelle « Contre la gentrification ». Il est de Mathieu van Kinkingen, qui recourt à une grammaire marxiste d'analyse des changements urbains pour dénoncer la gentrification comme un réaménagement de classe, de l'espace, et analyser les rouages de ce processus de transformation qui affecte un nombre grandissant de villes, toujours plus soumises aux intérêts économiques et financiers. En fait, je reboucle tout ce qu'on a dit. Pour l'auteur, la gentrification des espaces urbains serait la conséquence de la mise en place d'une stratégie urbaine globale allant des acteurs de la puissance publique, du monde économique, du secteur privé et de la société civile. Il distingue des classes qu'il qualifie d'intermédiaires plutôt que moyennes, puisqu'à la fois dominantes sur le plan culturel et dominées sur le plan économique, tout en étant financièrement plus à l'aise que les classes populaires. D'aucuns s'y reconnaîtront. Elles participent à la gentrification des quartiers populaires en faisant le choix d'y s'y installer, après avoir été elles-mêmes chassées des quartiers plus convoités. Les classes populaires, quant à elles, sont soumises au triptyque, évincer, bloquer l'accès et rendre inhabitable. Classes populaires dont il démontre la capacité de résistance et d'appropriation de l'espace au quotidien. Il faut lire cet ouvrage de Mathieu van Kinkingen pour conscientiser autrement les conséquences de la gentrification poursuivie depuis une trentaine d'années. Et moi, je bats ma coulpe parce que je pense y avoir participé largement. Voilà, c'est aux éditions La Découverte. La maison éternelle de Youri Slevskin. Là, nous allons à Moscou. Et pendant la révolution bolchevique, et c'est une lecture d'un immeuble appelé la maison du gouvernement. Œuvre de l'architecture constructiviste Boris Yofan, située en face du Kremlin, sur la rive opposée de la Moscova. Cet immeuble était composé de 11 unités de hauteurs différentes, bâties autour de 3 cours communicantes avec un théâtre, un cinéma, des équipements sportifs et scolaires, une bibliothèque et 500 appartements pour 2655 locataires, parmi lesquels, excusez du peu, le chef du gouvernement Rykov, le ministre de l'Intérieur Beria, Nikita Khrouchtchev, les enfants de Staline, des artistes, des ingénieurs. À travers des portraits de ces révolutionnaires, de leurs familles et de leur entourage, ainsi qu'un ample choix de leurs correspondances personnelles et administratives, l'ouvrage est un récit incarné de la révolution russe et des deux premières décennies du soviétisme. Quand la recherche des ennemis commença au sommet du parti et s'étendit à tous ses échelons, les résidents de la maison du gouvernement furent emmenés et remplacés par de nouveaux, qui furent à leur tour emmenés et remplacés par d'autres. On mettait des appartements sous scellés avant de les repeupler, puis de les remettre sous scellés et de les repeupler encore. Et le dernier acte, évidemment, était de supprimer ceux qui avaient organisé cette répression. Ironie de l'histoire, la maison du gouvernement est aujourd'hui dénommée Maison du Quai. Et c'est une résidence luxueuse pour les membres actuels du gouvernement, de la hiérarchie religieuse et des oligarques. La boucle est bouclée. C'est donc l'ouvrage de Youri Slevskin, La maison éternelle, une saga de la révolution russe, et c'est aux éditions La Découverte. Vous retrouverez tout ça sur notre page Facebook et LinkedIn. 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Deux expositions, celle à l'école d'architecture de Paris-Belleville. Trois studios de deuxième année de licence et un studio de master de l'école d'architecture qui se sont associés pour exposer jusqu'au 9 mars les travaux d'analyse

0: absolument d'aller voir. C'est jusqu'au 9 mars, c'est à l'école d'architecture de Paris-Belleville. Et enfin, je termine par la maison de l'architecture Île-de-France, qui fait une exposition avec l'agence Thémaprod pour présenter Le Grand Tour, une sélection des œuvres de l'illustrateur nantais Jérôme Baillet, alias Dr Pepper. C'est 24 villes dessinées en noir et blanc, avec un sens du détail historique qui retrace la diversité des matériaux, la diffusion des courants architecturaux, les grands symboles économiques, les marques des événements majeurs de l'histoire et toutes les anecdotes qui ont fondé ces 24 villes exposées. C'est tout à fait remarquable, très intéressant. Et les enfants adorent, je vous le conseille. C'est jusqu'au 15 avril 2022 à la Maison d'Architecture Île-de-France.
1: Merci Dominique Bourret. Cette émission touche à sa fin. Comme nous vous l'avons vu, il y a plein de manières de penser la ville, même si elle se recoupe par plein de points. Je vous rappelle donc Réinventer la ville par Nicolas Ledoux qui vient de paraître aux éditions du Cherche Midi. Réparons la ville par Sylvain Grisot et Christine Lecomte qui vient également de paraître aux éditions Apogée. Merci à nos invités Nicolas Ledoux, Arcadis, Sylvain Grisot qui était en direct de Nantes, Dixit.net et Catherine Sabat, Idéal. Merci à David Trottin, Dominique Bourret que nous retrouvons le mois prochain. Merci à Jason La Technique, à Guillaume Loiseau de Eric France pour cette parole accordée et merci à toutes et à tous d'avoir écouté ce nouveau numéro de Prisme.
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1: Bonjour à tous. Les sapeurs-pompiers professionnels annoncent une mobilisation d'ampleur à Paris fin septembre. Après leur journée de grève ce jeudi, leur intersyndicale estime n'avoir obtenu en effet aucune réponse concrète du ministre de l'Intérieur. Elle appelle donc à une nouvelle mobilisation le 29 septembre pour réclamer davantage de moyens. Une manifestation statique est également prévue les 26, 27 et 28 septembre, place de la République. On part dans le nord de la France justement, où un bombardier Dash est intervenu à la mi-journée ce jeudi sur les incendies sévissant depuis hier après-midi sur le littoral du Pas-de-Calais. C'est une première dans le département, a indiqué la préfecture. Justement, la France connaît l'une de ses plus longues vagues de chaleur actuellement. Débuté le 28 juillet, l'épisode atteint 17 jours ce jeudi, soit un jour de plus que les vagues de 2003 et de juillet 2026. Il se classe donc désormais troisième dans les annales derrière 1983 et 2006. Côté vigilance, 80 départements sont en orange canicule aujourd'hui et la situation sera identique demain, a indiqué Météo France. Sport et football maintenant, le PSG a remporté

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1: C'est l'émission qui s'intéresse au parcours et aux mécanismes du changement chez les professionnels engagés pour la ville durable. Changement brutal ou progressif, radical ou étape par étape, comment en sont-ils arrivés là? Quel impact cela a-t-il aujourd'hui sur leur pratique, leur projet, mais également leur épanouissement personnel et professionnel? Ils reviennent sur la toute première pierre de leur engagement.
2: Première pierre. Une plongée à la découverte du parcours des acteurs engagés pour la ville durable. Une émission originale d'Ecopolis sur Bâti Radio. C'est le 4e épisode de Première Pierre et nous recevons aujourd'hui Frédéric Denise, architecte et fondateur dirigeant d'Archipel Zéro. Donc c'est un acteur de la construction bioclimatique qui pratique une architecture à faible empreinte environnementale, low-tech, participative. Bonjour Frédéric Denise.
3: Bonjour Laurence.
2: Alors pour comprendre comment vous avez construit votre parcours engagé et posé votre toute première pierre, la première question traditionnelle pour première pierre, c'est de savoir si déjà tout jeune enfant, vous aviez déjà des rêves par rapport à la planète et à l'environnement.
3: Alors j'étais un enfant très timide. Je suis toujours un enfant timide, mais de moins en moins quand même. Bah, mes rêves étaient, oui, assez orientés déjà. Enfin, j'aimais beaucoup l'art, la musique. Voilà, j'aimais pas tous les jeux d'enfants, enfin de garçons virils ou des choses comme ça. Mais j'étais un peu dans les jupes de ma mère en fait. Hein, née après, elle avait perdu un enfant, donc je pense qu'elle avait reporté toute son affection sur moi. Une famille nombreuse. Hein, j'étais le sixième d'une famille de sept frères et sœurs. Et je me sentais bien à la maison, en fait, beaucoup mieux qu'à l'extérieur. Voilà. Donc, effectivement, j'étais un enfant qui rêvait beaucoup, assez inhibé, assez dans ma tête, et bien à la maison, quoi.
2: C'était quoi pour vous l'environnement? Vous aviez quel regard sur ce qui vous entourait, la planète? Est-ce que c'était quelque chose qui vous parlait déjà à l'époque?
3: Oui, je crois, en essayant de remonter dans mes souvenirs. Je suis un enfant du Havre, au moment où le Havre s'est reconstruit. Enfin, je suis né en 62, c'était un peu la fin de la reconstruction, et j'ai beaucoup d'images, en fait, de chantiers, d'immeubles qui se construisent. Bon, c'est Auguste Perret, hein, qui avait œuvré là-bas. Enfin, des immeubles très classiques, en béton, assez imposants, et avec une matière qui me plaisait beaucoup, le béton. Je me rappelle que, tout gosse, vraiment, j'étais fasciné par le béton, par les petits cailloux, le béton désactivé. Je trouvais que ça ressemblait à des biscuits au sésame. J'adorais les biscuits au sésame. Et voilà, sinon, en bord de mer, enfin, voilà, j'aimais beaucoup les horizons, le port du Havre. Et je pense que ça m'a formé un petit peu quand même dans mon attrait pour l'espace, pour les grands espaces et aussi la matière.
2: La matière. Adolescent, vous aviez déjà envie d'être architecte ou vous aviez d'autres rêves à l'époque? Vous étiez quel type d'adolescent?
3: C'est venu très vite en fait, dès l'âge de 14 ans. J'étais très admiratif de ma sœur, c'était une artiste, elle dessinait très bien, elle jouait du piano à merveille. Et elle écrivait un journal intime que j'adorais aller dénicher sous son lit. Elle avait une grande emprise sur moi et bon, elle avait détecté mon goût pour l'art, et aussi pour j'étais bon en maths quoi, j'aimais bien la technique aussi tout ça. Elle m'a dit mais tu devrais être architecte. Ça a fait tilt dans ma tête et dès la troisième, la seconde, je m'orientais déjà vers le métier d'architecte.
2: Très bien. Donc, une école directement dès l'obtention du bac, c'est ça, une école d'architecture?
3: Ouais, alors à l'époque, c'était à la fin des années 70, les écoles d'archi étaient très orientées, c'était pas 68 art, on faisait plus d'art, apparemment, c'était quelque chose d'un peu vulgaire, enfin c'était très sociologie, anthropologie, etc. Et on m'avait conseillé de faire plutôt l'école polytechnique

0: de Lausanne, donc j'ai pas pu avoir parce que j'avais pas eu une, j'avais eu une mention assez bien au bac seulement. Voilà, donc je me suis reporté vers l'école de Strasbourg, l'ENSAIS, après avoir fait une année de maths sup. Bon, ça m'a pas trop dérangé, j'aimais bien ça. Et ensuite, j'ai intégré l'ENSAIS, donc effectivement une école où on faisait encore en première année beaucoup de beaux-arts, comme on disait, très artistique et en même temps très très technique, quoi. Donc j'étais à ma place. Par contre, j'avoue que j'ai vu les études de loin un peu parce que bon, très inhibé, j'avais trouvé dans l'ivresse, une façon de me désinhiber. Et du coup, mes années d'études, c'était la fête, quoi, tout le temps. Donc, je voyais l'architecture d'un peu loin, avec quand même toujours cette fascination pour la matière. Enfin, j'avais reporté ça sur le béton. Hein, je connaissais pas la terre encore, mais j'aimais beaucoup le Bauhaus. Des architectures très très austères. C'était l'époque du postmodernisme que je trouvais ridicule. Donc pas tant l'architecture fonctionnaliste, etc., mais vraiment les architectures très assez austères. Bon, j'étais fasciné par les abbayes cisterciennes, par exemple. Je faisais des recherches là-dessus. Voilà. Enfin, de cette époque, franchement, je peux pas dire que j'ai été formé à l'architecture par ça. C'est venu beaucoup plus tard dans mon exercice, on va dire.
1: Formé par l'architecture, pas à l'école, vous voulez dire en soi, pas formaté, une vision qui n'était pas déjà figée.
0: Oui, c'est ça. Oui, j'étais un petit peu extérieur au groupe, ouais. Et ma vision était assez personnelle et c'est vrai que j'étais plutôt très critique en fait vers l'enseignement et voilà.
1: Critique vers l'enseignement, c'est-à-dire que c'était un mode de pédagogie qui ne vous fonctionnait pas. Vous aviez vos propres modes d'apprentissage à vous.
0: Je peux pas dire ça quand même, mais comme je vous ai dit tout à l'heure, c'était juste que je pense que j'étais vraiment un adolescent tardif. Je le suis resté d'ailleurs très longtemps et que j'étais plus attiré par la fête et par tout ce qui peut sortir du quotidien j'étais pas un étudiant sérieux, on va dire, voilà. Et encore une fois, un regard assez extérieur, mais toujours très motivé par tout ce qui était artistique. Enfin, je pratiquais le modelage par exemple, quelque chose que j'aimais beaucoup et qui s'est transformé par la suite par l'architecture de terre. En fait, je suis venu à la terre par les mains.
1: Est-ce qu'il y a eu des stages quand même, malgré tout, un apprentissage terrain, avant d'en arriver à expliquer un petit peu vos premières années dans le milieu de l'architecture ?
0: Non, j'avoue que je fuyais un peu les agences d'archi, donc les stages, je les ai toujours faits hors les murs, genre archéologie, notamment dans une église cistercienne. Et en fait, à la sortie des études, j'ai fait mon service militaire dans les pompiers de Paris, et je suis revenu au Havre. Et je me suis installé tout de suite à mon compte, justement. Enfin, je crois que j'ai fait un stage de un mois, une fois, dans une école, là, dans une agence d'archi. Bon, c'était pas intéressant du tout. Mais par contre, ce qui m'intéressait, c'était l'outil informatique. Ils étaient c'était les premiers au Havre, au début des années 80. Hein, c'était quand même vraiment la genèse de... On appelait ça la CAO, la conception assistée par ordinateur. Bon, ça m'attirait pas mal. Mais sinon, faire partie d'une structure, la hiérarchie, avoir un patron, non, ça, franchement, je fuyais ça. Donc, en fait, je me suis tout de suite installé à mon compte.
1: En préparant l'émission, vous m'expliquiez que les valeurs de la famille ont joué sur votre vision actuelle.
0: Alors, c'était une famille, mes parents étaient issus de milieux simples, comme on dit. Enfin, mon père... fils d'agriculteur, dont son père n'était même pas propriétaire de sa ferme, hein, métayer, comme on dit. Ma mère était infirmière, fille d'ouvrier. Par contre, ma mère avait une foi, enfin, elle était très, très pratiquante. Et donc, j'ai été élevé vraiment dans la foi chrétienne, que j'ai perdue depuis, mais j'en ai gardé quand même un grand respect pour les religions, même si je constate que les religions, ça pose quand même beaucoup de problèmes. Mais elle était très attirée par Saint François d'Assise, donc la simplicité volontaire, le dialogue avec la nature, tout ça, hein, ça remonte au XIe siècle, mais XIIe siècle, mais c'était c'était assez fondamental. Moi, ça m'a quand même beaucoup inspiré. C'était un premier pas vers la décroissance, on va dire, et un grand pas vers la décroissance, qui m'est revenu en fait beaucoup plus tard. Mais j'ai toujours allaité écolo aussi avant, un peu avant l'heure, à voter le premier Dumont dans les années 70. Donc oui, ça m'a quand même inspiré à la fois ces valeurs, mais je dirais de religion simple. Et il n'y avait pas de rigueur. C'était pas une ambiance, on va dire, pesante. Voilà, c'était plus une foi légère, sincère, enfantine presque. Et j'ai gardé quand même ce mysticisme de considérer la nature comme quelque chose de sacré, en fait.
1: Et votre premier job, votre première mission en tant qu'architecte, c'était quelque chose de sacré aussi ?
0: Pas du tout. Non, j'ai fait beaucoup de trucs très techniques au départ, des blocs opératoires, des plateaux techniques. Je travaillais dans l'hospitalier, en fait. Mais ça, pendant plusieurs années, hein, j'étais devenu très très fort pour dessiner des blocs opératoires. J'aimais bien le côté, alors c'était pas créatif du tout, ça me manquait. Je compensais ça par le modelage ou voilà. Mais c'était la complexité, en fait. C'est comme une partie d'échec, quoi. Un bloc opératoire ou une grande cuisine. J'ai fait des grandes cuisines aussi après. C'était un peu le même truc, des circuits propres et sales qui doivent pas se croiser, des ventilations très poussées.
1: Un besoin de technique, mais aussi de quelque chose d'aseptisé, peut-être, un petit peu.
0: Alors, c'était pas un besoin ni un attrait, en fait. J'aimais bien la complexité et résoudre des choses qui sont a priori, parfois il n'y a pas de solution, donc il faut passer à des compromis. Moi, j'aimais bien ça. C'était pas par choix, hein. C'est jeune architecte, sans contact, pas du tout du métier. Pas du tout de réseau, j'ai pris ce qui venait, il suffit de faire un projet, un deuxième, après très vite on est j'ai pu me présenter à des concours, des choses puis petit à petit ça a dévié vers j'ai fait une crèche. C'était un programme assez complexe aussi, et j'ai fait 14 crèches, quoi. Je suis devenu un peu spécialiste, en fait, des programmes avec un public sensible et pas autonome, donc la petite enfance, ensuite le grand âge, et puis la psychiatrie, c'est venu après, l'autisme, voilà. Donc ça m'a peut-être éveillé aussi à une architecture bien traitante, où j'ai commencé, dès que j'ai pu, j'ai mis du bois, parce que voilà, j'étais quand même écolo dans l'âme. Alors un écolo un peu naïf, quoi. Enfin, je croyais à la haute qualité environnementale, toutes ces démarches, on met du bois, des panneaux solaires, et je mettais ça au service justement des ambiances bien traitantes pour les enfants, pour les personnes âgées, pour les autistes. Voilà, ça résonnait bien ensemble.
1: Et avant Archipel Zéro, on en parlera un petit peu plus tard, vous avez eu d'autres missions avec toujours cette vision et cette bienveillance dans la démarche.
0: En dehors du métier, non. J'avoue que, en fait, jeune adulte, bon, j'avais rencontré ma femme à Strasbourg pendant les études. Je suis installé, donc c'était un parcours très. Je suis toujours avec. On a fait 4 enfants. Donc voilà, les 20 premières années de mon exercice, c'était un peu le tunnel. Hein. Enfin, j'étais plus papa que architecte, on va dire. Et puis j'avoue que après mes études un peu dilettantes, je me suis installé parce que je voulais pas être dans une agence, mais j'avais le comme beaucoup de jeunes archis, j'avais le syndrome un peu du le syndrome du comment on appelle ça déjà
1: du je sais pas l'imposteur
0: oui c'est ça oui ouais, l'imposteur je me disais mais je sais rien faire enfin je veux dire je Donc je regardais en fait ma seule façon de c'était de regarder ce que faisaient les autres, donc je faisais comme les autres. Ils construisaient en béton, je construisais en béton, ils construisaient mal, je construisais mal. J'ai mis très longtemps à me sentir à l'aise, en fait. J'ai peut-être mis 20 ans, en fait, à me sentir à l'aise. Donc pour répondre à votre question, non, enfin j'étais vraiment engagé dans mon métier, dans mon rôle de père, à essayer de maîtriser quelque chose qui me paraissait vraiment complexe, trop de choses à savoir, j'étais nul sur les chantiers, je savais pas y faire avec les entreprises, enfin je Donc ça a mis longtemps, hein. J'ai mis 20 ans à me sentir à l'aise, et c'est peut-être là, une fois que je me suis senti à l'aise, que j'ai pu... c'est là où il y a eu un déclic, à un moment où j'ai pu complètement revoir complètement ma pratique, me sentir capable de le faire, quoi.
1: Alors c'est assez étonnant, puisque justement, ici, dans la série Première Pierre, dans cette série de podcasts, on a beaucoup de... Enfin, on a eu plusieurs témoins, plusieurs intervenants qui nous parlent de ce syndrome de l'imposteur et qui disent l'avoir vécu. Comment vous expliquez ce phénomène ?
0: Bah, je crois que les études d'architecture, même quand on les suit bien, on va dire, elles apprennent plus un regard, une démarche, et c'est très important. Enfin, c'est ce qu'il faut faire. Il faut déconstruire un peu l'imaginaire pour le reconstruire, et puis avoir cette démarche d'ouverture et de être capable de réinterroger un programme, etc. Mais techniquement, même en ayant fait une école comme l'ENSEIS, c'est vrai qu'on est très peu formé, quoi. Et puis surtout à quand même une, il y a la conception, bon, encore qui peut se maîtriser assez vite, mais par contre, passer de la conception à la réalisation, quand on est tout seul, quand on est un gamin quasiment, face à des entreprises qui sont là avec leur logique, c'est normal, commerciale, elles sont là pour gagner de l'argent, bon, c'est quand même difficile d'arriver à maîtriser. Donc c'est pas étonnant, hein, que les jeunes, en sortant de l'école... bon, je pense que la meilleure façon de faire, c'est d'aller travailler en agence, d'être salarié, d'attendre d'avoir... Et puis, si possible, de parcourir un peu tout l'horizon de la pratique, de l'esquisse jusqu'à la réception des travaux, avant de s'installer à son compte. Ça devrait toujours être comme ça, évident. Moi, franchement, je me suis projeté dans un truc que je maîtrisais pas du tout. Mais...
1: Alors, vous parliez de votre amour pour le béton tout à l'heure, c'est bien ça? Et puis ensuite, un autre grand amour, le bois. Comment est-il arrivé dans votre vie ?
0: Bah, le bois, assez vite, en fait, hein, parce que j'étais déjà... Enfin, j'ai toujours été écolo dans l'âme. Dès que j'ai pu construire en bois, j'ai construit en bois. Donc c'est venu assez vite, hein, avec les crèches. Voilà. Enfin, le fait de construire des crèches, bon, c'est des petits bâtiments qui sont souvent isolés, qui ne sont pas forcément dans des immeubles, etc. Donc là, ça s'est imposé, pour moi, très naturellement, quoi, le bois. Alors, j'avais pas forcément un amour du béton, c'était plus là, parce que j'étais petit au Havre, et puis il y avait cette matière, c'est vraiment un amour pour la matière.
1: C'était une image, parce que vous parliez des biscuits, le béton,
0: les biscuits, qui ressemblait aux biscuits. Et, en fait, quand j'ai eu ce déclic, bon, qui lui est arrivé, il y a pas si longtemps, hein, c'était une douzaine d'années, bon, j'ai eu un écœurement, en fait, je me rappelle ce qui a déclenché ça, c'est quand j'ai appris que la masse des choses construites sur Terre dépassait la masse de tout le vivant sur Terre. Si on compte tout, hein, du plancton jusqu'aux éléphants, les plantes, les arbres, l'humus, enfin tout, les microbes. Les... voilà, l'homme a construit en masse plus que ce que le vivant représente en masse sur Terre. Ça m'a mis par terre. Enfin, je me suis dit, c'est pas possible. Et je participe à ça. Et je participe énormément à ça. Parce que l'architecte, toutes les matières qui, à travers ses projets, nécessité d'extraction, tous les déchets qu'il produit, le fait de mal construire, mal isoler, etc. Bon, tout ça, c'est et puis même participer à des programmes qui divisent les fonctions sur le territoire, qui nécessitent des transports, enfin tout est lié, quoi. Et là, je me suis dit, c'est pas possible. Et je me suis politisé. J'ai choisi, c'est la décroissance. Revenons un petit peu peut-être à ce côté mystique lié à Saint François d'Assise dont j'ai parlé. Bon, c'est pas ça qui a été le porteur, mais voilà. Donc là, il se trouve que c'est à un moment où j'avais fait une formation diplômante de 15 jours sur l'éco-construction qui descendait assez profond dans tout. Hein. C'était 2 jours par semaine pendant presque un an. Et il y avait un mémoire à écrire, et je me suis dit, je vais en profiter, je vais écrire le mémoire, l'architecte objecteur de croissance. Comment concilier, en fait, la nécessité d'arrêter cette croissance, mais de continuer à exercer mon métier.
1: L'architecte objecteur de conscience. Donc c'est
0: de croissance,
1: oui, justement. C'est un jeu de mots, objecteur de conscience, ouais, objecteur de croissance. On peut le retrouver, il est publié.
0: Non, je ne l'ai jamais publié, mais je peux l'envoyer à qui
1: veut. On va le publier sur Bâti Radio, du coup.
0: D'accord, ouais. Oui, il y a une douzaine d'années, il est sans doute une mise à jour sera intéressante. Mais en fait, tout ce que j'ai écrit dedans correspond exactement à ce que je fais maintenant. Quoi. C'est d'abord ne pas construire, ne pas démolir. Alors évidemment, pour un architecte, c'est un peu se tirer une balle dans le pied. Mais en fait, non, enfin, y a plein de façons de faire. Alors ne pas construire, c'est, on va dire, c'est une boussole. C'est surtout ne pas démolir, et puis c'est construire le moins et le mieux possible avec l'idée de construire qu'avec des matériaux locaux, donc à faible énergie grise. La terre crue, c'est comme ça que je suis revenu à la terre crue. La paille, toutes les fibres locales, le bois local, et les matériaux de réemploi. Voilà, ça c'était il y a 12 ans. Alors c'est vrai que les matériaux de réemploi, on n'en parlait pas du tout à l'époque, et c'est... voilà. Mais ça, c'était vite dit, on va dire, parce que après revoir sa pratique avec ces orientations, ça a été compliqué. C'est-à-dire qu'il faut dire non, il faut apprendre à dire non, trier petit à petit dans ses projets, parce que avec 4 enfants, il n'était pas question que je sacrifie la famille à une philosophie. Mais donc c'était de petit à petit, en fait, c'est par petits pas. Et maintenant, je peux dire que j'ai la chance de travailler que sur des programmes très enthousiasmants qui correspondent à ça. Donc il y a cette façon de construire, mais aussi de façon inclusive, participative, quoi, aussi bien au niveau de la conception que de la réalisation, d'où les chantiers participatifs, dont je laisse toujours une place sur tous les chantiers pour diffuser, pour faire venir des jeunes architectes ou des étudiants, mais pas que, enfin les habitants du quartier, les utilisateurs, etc., pour construire ensemble.
1: Donc on peut dire qu'il y a eu cet élément déclencheur. Le fameux « j'en ai marre, je ne peux plus faire comme ça ». On le situe à peu près il y a environ une quinzaine d'années, c'est ça?
0: Une douzaine d'années. Ça correspond à la date de la mort de ma mère. Je ne sais pas si ça a un rapport. Mais mon père était décédé 10 ans avant. Et d'un seul coup, à 40 ans, 20 ou 45 ans, même plus, se retrouver orphelin, je ne sais pas, il y a quelque chose qui se passe aussi, une espèce de... Bon, il y a le deuil, bien sûr, mais il y a aussi une forme de liberté, quoi. On n'est plus le fils. on est soi, tout seul, enfin, père, tout ça. Mais je pense que peut-être ça m'a donné plus de liberté, ouvert les yeux. Je sais pas. Ça, je sais pas si ça mérite une analyse, mais en tout cas, c'est peut-être un hasard, mais en tout cas, c'est en même temps. Ça s'est passé en 2010.
1: Alors, ce n'est pas que d'Ipien, c'est aussi très concret, puisque vous avez ensuite voulu créer votre propre structure avec ces fameux mots forts comme le low carbone, notamment, etc. Vous allez nous en parler un petit peu plus en détail. Vous aviez une âme d'entrepreneur ou c'est venu au fil de l'eau, au fil de l'expérience?
0: Entrepreneur, oui, je pense. Enfin, c'est surtout être libre. Enfin, ne pas dépendre d'une hiérarchie, d'un patron. Entrepreneur, je pense que je dois avoir ça au fond de moi. Mais j'aime pas être patron non plus. Hein. Enfin, franchement, moi, j'aime bien être plutôt un élément dans un groupe, inspiré, travailler ensemble. Quoique, je suis quand même assez solitaire. J'aime bien aussi travailler tout seul, en fait. Voilà, entrepreneur, non, je me définirais pas comme entrepreneur, en fait.
1: Mais vous l'avez quand même fait. Vous avez créé, avez fondé.
0: Non, en fait, j'ai rebaptisé mon agence. Hein. Moi, je suis en libéral toujours. Hein. C'est Frédéric Denise, architecte, avec un S quand même. Et puis, j'ai décidé de m'appeler Archipel Zéro. Voilà, parce qu'on avait créé un lieu, en fait, avec deux autres archis, qui ne partageaient pas du tout ma pratique, qui s'appelait Archipel. Et c'est venu ensuite avec le projet Hangar Zéro, enfin l'idée du zéro, quoi. Zéro carbone, zéro déchet, zéro exclu, zéro béton, zéro tout ce qui n'est pas bien. Voilà. Donc je me suis dit, je reprends Archipel, je rajoute zéro.
1: Et voilà. La vérité est vraie, on est vraiment dans le zéro, ou parfois c'est difficile.
0: Le zéro, c'est un absolu, enfin non, bien sûr que non. C'est un cap, c'est une boussole, c'est une direction. La direction est importante, le chemin aussi, mais oui, c'est le mieux possible, quoi. Enfin, c'est comme ça que je définis la radicalité. La radicalité, bon, c'est être à la racine des choses et en fonction de ça, bien analyser et faire le mieux possible, le mieux qu'on puisse faire, quoi. Sans concession. Pour moi, c'est ça le zéro. Enfin, l'approche du zéro.
1: Donc, pas de compromis avec Archipel Zéro. En tout cas, on fait le mieux qu'on le peut.
0: C'est ça.
1: Et aujourd'hui, quels sont vos chantiers, vos projets coup de cœur, justement, avec sur lesquels vous travaillez actuellement ou déjà réalisés?
0: Bah, ils sont tous coup de cœur maintenant, parce que je vous disais, j'ai la chance maintenant d'être reconnu, voilà, dans cette pratique, et au final, je ne fais que ça. Bah, celui qui m'a permis de le plus expérimenter, c'est le Hangar Zéro. Bon, lui, il a une place à part, parce que on avait répondu, en fait, les objecteurs de croissance. On avait organisé Alternativa Le Havre en 2015. C'était au moment de la COP21. Le principe, c'était de rendre visible, en fait, toutes les alternatives concrètes qui existent déjà sur les territoires. Il y en a eu 150 en France, dont, nous, on avait lancé Alternativa Le Havre. Moi, je m'occupais du quartier éco-construction, du village des alternatives. C'était un truc qui a duré un week-end, quoi, mais qui a demandé 6 mois de préparation. Et notre boulot, c'était de mettre en lien toutes ces alternatives qui existaient déjà dans tous les domaines, quoi. L'agriculture, permaculture, le système d'échange libre, l'éco-construction, les monnaies locales. Tout ce qui exprime un peu cette transition, tout ce qui constitue la transition issue des citoyens. Le but des alternatives, c'était ça, c'était de montrer qu'on n'attend rien des États, on n'attend rien qui vienne d'en haut, mais que
1: c'est
0: cette
1: à
0: transition,
1: la portée de tout le monde.
0: Voilà,
1: en fait.
0: Elle est déjà en route, il suffit de la rendre visible et puis mettre en lien. Et en fait, à la fin du week-end, on s'est dit, c'est dommage quand même, c'est fini. Donc on a cherché un lieu pour pérenniser le village des alternatives, et c'est à ce moment-là où il y a eu Réinventer la scène, l'appel à manifestation d'intérêt, auquel on a répondu sur le Hangar O, qui est sur le port du Havre, juste entre le centre-ville et le port, pour y faire le village des alternatives. Et c'est comme ça, on a gagné. C'est comme ça qu'est le Hangar O qu'on a rebaptisé Zéro. Vous savez pourquoi. Et en fait, c'est un lieu dans lequel je suis à l'origine, en fait, je suis dans le collectif qui a proposé le projet, et j'en suis l'architecte, donc c'est un lieu de beaucoup de liberté où je peux expérimenter tout ce que j'ai envie d'expérimenter, bien sûr, si tout le monde est d'accord, mais pour l'instant on me laisse plutôt faire. Donc c'est là où on construit vraiment avec ce qu'on a sous la main, donc essentiellement des matériaux de déconstruction, des matériaux de réemploi, des déchets, de la terre, de la paille, du bois de réemploi, tout ça. Et ensuite, il y a eu d'autres projets comme la ferme des possibles à Stein. Bon, ça c'est un projet qui m'a rendu un petit peu, visible en fait, surtout en région parisienne, ce qui m'a amené à pouvoir répondre à des concours comme la Maison de l'environnement à Épinay-sur-Seine, un bâtiment zéro béton, tout en bois francilien. Enfin, il n'est pas encore en construction. Là, on est en train de lancer l'appel d'offres.
1: La ferme des possibles, en quelques mots. Pour ceux qui ne connaissent pas.
0: La ferme des possibles, donc c'est une ferme périurbaine. C'est le maître d'ouvrage Nova Edia, qui est une coopérative dont le but principal, c'est l'insertion des jeunes des quartiers. C'est à Stein, dans le 93. Et par l'agriculture urbaine, donc de la graine à l'assiette. Toutes les activités de l'agriculture, de la germination, la récolte, la préparation de repas, la livraison de repas, etc. Et ils souhaitaient un bâtiment en lien avec la permaculture, qui est un peu leur pratique. Donc un bâtiment qui se construit avec les ressources du territoire, dont les matériaux de réemploi. Voilà. Ils avaient fait appel à Bellastock, et Bellastock ne pouvait pas faire la maîtrise d'œuvre, donc m'ont proposé d'être le maître d'œuvre. Voilà. Ils me connaissaient par le biais du Hangar Zéro, des choses comme ça. C'est un petit milieu. Et voilà comment j'ai eu ce projet, dans lequel on a été très loin, dans le bioclimatisme, avec des matériaux de réemploi. C'est un bâtiment qui est un petit peu connu par sa grande façade, tout en menuiserie de réemploi, issue d'Épinay-sur-Seine, donc juste à 3 km. Donc là, c'est vraiment des ressources du territoire qui permettent justement de chauffer un bâtiment de façon totalement passive. Un mur trombe en BTC, en briques de terre crue, comprimée. Sinon, toutes les isolations sont en paille, recouvertes de terre, avec des enduits de finition faits avec la terre du terrain, qu'on fait l'objet de grands chantiers participatifs. Il y a eu plus de 150 personnes qui ont participé, qui sont venues de toute la France pour faire des enduits décoratifs, sur lesquels on a fait des empreintes de feuilles du terrain. Enfin, c'est beaucoup amusé.
1: C'est assez expérimental aussi, comme un grand labo.
0: Oui, alors c'est très technique aussi, hein, parce que le rez-de-chaussée, c'est un bâtiment de 2000 mètres carrés, et le rez-de-chaussée, c'est 1000 mètres carrés de laboratoire culinaire. En fait, il y a une grande cuisine, des laboratoires de préparation, fruits et légumes, tout est réfrigéré à 13 degrés avec des chambres froides, donc c'est un gouffre énergétique. Donc dans l'approche, j'ai voulu faire en sorte que l'énergie du froid, en fait, ça crée du chaud. Derrière les frigos, il fait chaud, hein. On essaie d'utiliser la chaleur fatale pour chauffer les bureaux, les espaces de formation qui sont à l'étage. Donc voilà, c'est le mieux qu'on puisse faire. C'est-à-dire, on a un programme qui nécessite de la réfrigération, qui juste, à preuve du contraire, peut pas être obtenue de façon passive, et surtout avec un marquage, quoi. Enfin, il faut rester à 13 degrés, il faut prouver au service vétérinaire que toutes les denrées ont bien... Voilà, donc ça, c'est pas possible, on est obligé d'utiliser des grosses machines. Donc là, en l'occurrence, c'est une thermofrigo-pompe, une pompe à chaleur qui produit du froid, mais en même temps, elle produit le chaud, on va dire, gratuitement. Voilà.
1: Pour ceux qui nous écoutent et qui commencent à aller un peu plus loin dans leur vision, qui ont eu, comme vous, cet élément déclencheur, qui veulent changer leur pratique, mais ne savent pas par quoi commencer, qu'est-ce que vous pourriez leur adresser? C'est l'une de nos dernières questions. Qu'est-ce que vous pourriez leur adresser comme conseil?
0: D'y aller à petits pas. On peut pas, enfin, quelqu'un qui a déjà son réseau, bon, il va pas du jour au lendemain dire à ses clients non, moi je veux plus faire de béton, etc. Enfin, donc c'est y aller pas à pas. C'est de se former. Bon, il y a plein de formations, hein, sur le bas carbone, sur le bioclimatisme, les matériaux, voilà, à faible énergie grise, les matériaux de réemploi. Il y a des formations aussi. C'est de participer aussi à des chantiers participatifs. Moi, je les invite à nous rejoindre au Hangar Zéro. C'est un chantier participatif permanent. Je passe beaucoup de temps à orienter les consoeurs et les confrères qui veulent ça, quoi. Enfin, je considère, bon, je suis plus militant qu'architecte maintenant, donc en fait j'utilise mon métier pour essayer de faire bouger les lignes, changer les choses et transformer un peu les pratiques. Donc qu'ils n'hésitent pas à me contacter, je peux aider.
1: On peut vous contacter ou Ecopolis éventuellement.
0: Oui, bien sûr.
1: C'est noté. Alors pour terminer, la dernière question encore une fois traditionnelle, est-ce que vous avez une muse, un mentor qui vous a inspiré tout au long de votre parcours, au début peut-être aussi?
0: Alors tout au début non, j'avoue que j'étais pas, comme je vous l'ai déjà expliqué, je vais pas revenir là-dessus, mais quand j'ai changé ma pratique, j'étais assez inspiré par Hassan Fathi, qui est un ingénieur égyptien qui est né en 1900, hein, il est mort depuis, mais il s'occupait de construire pour le ministère de l'Éducation nationale. Il a reconstruit un village tout en briques de terre. Enfin, vraiment, c'est un bouquin magnifique qui s'appelle Construire avec le peuple. Et je me suis reconnu en fait dans cette façon de faire, enfin de dépasser un peu le rôle du maître d'œuvre, mais d'aller plus loin. Enfin, dans sourcer les matériaux, trouver les compétences localement. Enfin, c'est vrai, quand on travaille la terre dans une région qui n'est pas une région de terre, où le travail des matériaux de réemploi avec des entreprises, bah, elles sont assez peu nombreuses. Bon, donc en fait, on est obligé d'avoir une stratégie, on va dire, très à la recherche de toutes les compétences, de développer un réseau. Bon, c'est ce qu'il a fait pour voilà, reconstruire en briques de terre crue, comme ça se faisait dans l'Antiquité en Égypte. Il a réexhumé ses pratiques. Donc ça m'a beaucoup inspiré. Et puis au moment où j'ai commencé à m'intéresser au mouvement de la décroissance, il y a Serge Latouche, petit traité de la décroissance sereine, qui est une bonne entrée pour comprendre un peu ce que c'est que la décroissance.
1: Petit traité de la décroissance sereine.
0: C'est ça. Ouais, ça date de il y a une quinzaine d'années, mais c'est très bien pour comprendre l'idée, la philosophie. Qui n'est pas un truc délirant, hein. Pour moi, c'est la seule chose raisonnable, en fait, à commencer. Je sais bien que décroissance, c'est un gros mot, mais c'est exprès que c'est un gros mot, c'est pour qu'il soit pas récupérable. On appelle ça le mot au but. Et sinon, sur les matériaux de réemploi, il y a Jean-Marc Wiggins, qui est ingénieur aussi, prof à l'école à l'ENSAM, l'école d'archi de Marseille, qui s'appelle La poubelle et l'architecte. C'est une façon de s'ouvrir à l'esprit aux matériaux de réemploi par la poésie, l'anthropologie, la thermodynamique. Enfin, c'est vraiment un petit traité qui est très inspirant sur les matériaux de réemploi et ce que ça porte, en fait. le matériau de remploi, c'est pas uniquement pour construire moins cher et pas produire de déchets, c'est aussi redonner une dignité à la matière, se faire un lien entre le passé, le présent et l'avenir à travers la matérialité. Enfin, tout ça, il en parle très très bien.
1: Donc le passé, le présent, l'avenir, tout en militant, comme, oui. Comme l'explique, enfin comme le raconte la chanson qui vous ressemble, on en parlait tout à l'heure, qui s'appelle
0: Bella Ciao.
1: Bella Ciao. Je ne sais pas si on pourra passer un extrait, mais en tout cas, on note que c'est aussi une chanson qui vous ressemble et qui vous inspire, qui inspire votre parcours au-delà de la première pierre posée. En tout cas, merci à vous pour ce témoignage très complet. Et puis, c'était Première Pierre. Merci Frédéric Denise.
0: Merci Laurence de m'avoir invité.

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1: Bonjour à tous. La vague de chaleur qui frappe la France depuis le 28 juillet atteint 17 jours ce jeudi, dépassant ainsi les épisodes de 2003 et de juillet 2026 qui avaient duré 16 jours. Elle devient donc la troisième plus longue jamais enregistrée, derrière celle de 83 et 2006. Dans le même temps, 80 départements sont eux placés en vigilance orange canicule ce jeudi. Ils le resteront d'ailleurs pour la journée de demain également. Grève des soldats du feu, Laurent Nunez n'est pas au rendez-vous selon les représentants de l'intersyndicale des sapeurs-pompiers professionnels qui assurent ne pas avoir eu de réponse concrète après une rencontre avec le ministre de l'Intérieur, dénonçant notamment un manque de moyens. Les sapeurs-pompiers sont justement en grève ce jeudi et ils appellent d'ailleurs à une autre journée de mobilisation fin septembre. En Colombie, 72 heures après le puissant séisme qui a frappé le pays, les espoirs de retrouver des survivants sont désormais très minces. Avec 265 morts, des centaines de disparus et plus de 3000 blessés, le séisme de magnitude 7,4 est le plus meurtrier de ce début de siècle dans le pays. Un spectacle rarissime ici. Hier en France et en Europe, de nombreux curieux ont pu profiter du spectacle de l'éclipse solaire. Et pour ceux qui n'ont pas eu la chance de l'observer grâce aux lunettes, il va falloir être patient. La prochaine éclipse solaire partielle sera visible depuis la France hexagonale le 2 août 2027, avec toutefois une obscuration inférieure à celle observée hier. Pour assister à une éclipse totale visible depuis l'hexagone, il faudra patienter jusqu'au 3 septembre 2081. Elle l'accuse de l'avoir violée en 90 à Cannes. L'ex-mannequin Ebba Carlsson va assigner l'État français pour déni de justice après la mort de Daniel Syad. Présenté comme un rabatteur présumé pour Jeffrey Epstein, l'homme est mort le 20 juillet sans avoir été entendu par les enquêteurs. Ebba Carlsson dénonce la lenteur des investigations et veut obtenir leur poursuite.

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1: Bonjour à tous. Grève des sapeurs-pompiers. Le ministre de l'Intérieur a reçu l'intersyndicale des pompiers professionnels aujourd'hui. Alors que ces derniers ont assuré ne pas avoir eu de réponse concrète de la part de Laurent Nunez, le ministre promet, lui, sur X, une augmentation des ressources des SDIS, et ce, dès le projet de loi de finances 2027. Emmanuel Macron se rendra, lui, dans le Var lundi. Le chef de l'État y rencontrera les pompiers et les maires des communes touchées par l'incendie du Gros Bessillon. Pendant ce temps, un camping situé à la sortie de Guérande, en Loire-Atlantique, est évacué, lui, ce jeudi, après qu'un feu de végétation se soit déclaré en début d'après-midi. Ici, le feu a, lui, démarré hier. Un immense nuage de fumée s'élève au-dessus du littoral du Pas-de-Calais aujourd'hui. En effet, les feux ne sont pas encore fixés à Neufchâtel, Ardelot et à Dannes, où 233 pompiers sont toujours mobilisés. Football maintenant, le PSG continue d'empiler les trophées. Après la Ligue des Champions la saison dernière, Paris a décroché hier soir sa deuxième Supercoupe d'Europe consécutive en dominant Aston Villa 2-1 à Salzbourg. Les Parisiens ont cette fois remporté la rencontre dans le temps réglementaire sans passer par les tirs au but, contrairement à l'an dernier face à Tottenham. Fabien Barthez lui fait son retour chez les Bleus. La FFF a officialisé ce jeudi sa nomination comme entraîneur des gardiens dans le staff de Zinedine Zidane. Le champion du monde 98 retrouvera ainsi celui avec qui il avait remporté le mondial en France. Barthez, 55 ans, prend ici la succession de Franck Raviot. La France connaît l'une de ses plus longues vagues de chaleur maintenant. Débuté le 28 juillet, l'épisode atteint 17 jours ce jeudi, soit un jour de plus que les vagues de 2003 et de juillet 2026. Il se classe désormais donc troisième dans les annales derrière 83 et 2006. Côté vigilance, 80 départements sont en orange canicule aujourd'hui et la situation sera identique demain, a précisé Météo France. Et puis si vous avez regardé l'éclipse sans protection adaptée, restez attentif à votre vision. Une atteinte de la rétine peut notamment provoquer une tache sombre au niveau du centre du champ de vision, mais également une baisse d'acuité, une vision floue ou une déformation des lignes droites. Une modification des couleurs peut également alerter. En cas de symptômes, en tout cas, il est recommandé de consulter un ophtalmologue sans attendre.

0: fermé, mais le bar, lui.
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0: 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Qu'est-ce que je t'offre?
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1: Bonsoir à tous. La France connaît l'une de ses plus longues vagues de chaleur. Débutée le 28 juillet, l'épisode atteint 17 jours aujourd'hui, soit un jour de plus que les vagues de 2003 et de juillet dernier. Il se classe donc désormais troisième dans les annales derrière 83 et 2006. Côté vigilance, ce sont 80 départements qui sont toujours en vigilance orange canicule aujourd'hui et la situation sera identique demain, a indiqué Météo France. Ce jeudi d'ailleurs, la barre des 40 degrés a été dépassée dans plusieurs villes comme Bordeaux, Carcassonne et même Rennes en Bretagne. Cette nuit, il ne faudra pas attendre non plus un retour de la fraîcheur, puisqu'il devrait faire entre 20 et 25 degrés à l'intérieur des terres, voire même 25 à 28 degrés en pleine nuit dans le sud-est, prévient Météo France. La canicule, justement, qui a des effets contrastés sur la production d'électricité en Europe. Alors que plusieurs centrales nucléaires ont dû réduire ou suspendre leur activité faute de pouvoir refroidir correctement leurs réacteurs, la production solaire, elle, a progressé lors des journées de forte chaleur en juin et en juillet. En France comme en Hongrie, elle a augmenté de 17% par jour, contre 5% seulement en Espagne et en Italie. Ils ont pu échanger à la mi-journée. Après leur rencontre, Laurent Nunez et l'intersyndicale des pompiers professionnels affichent des positions encore très éloignées. Le ministre de l'Intérieur évoque en effet un échange courtois, franc et constructif et annonce la présentation d'un projet de loi sur la modernisation de la sécurité civile le 8 septembre, ainsi qu'une évolution des ressources des SDIS dans le budget 2027. Les syndicats de pompiers, eux, jugent ces annonces insuffisantes et prévoient une nouvelle mobilisation en septembre. Après la mort de Daniel Sciad, l'ex-mannequin Ebba Carlsson, elle veut poursuivre son combat en justice. Elle va donc assigner l'État français pour déni de justice, reprochant aux autorités la lenteur de l'enquête. Elle accuse ici Daniel Sciad de l'avoir violée en 90 à Cannes. L'homme, présenté comme un rabatteur présumé de femmes pour Jeffrey Epstein, est mort le 20 juillet, sans jamais avoir été entendu par les enquêteurs français. Et puis football enfin, la FFF a dévoilé ce jeudi une partie du nouveau staff de Zinedine Zidane. Comme attendu, Fabien Barthez devient l'entraîneur des gardiens. L'ancien champion du monde 98 retrouve donc les Bleus aux côtés de David Bettoni, nommé premier adjoint. Grégory Dupont, qui faisait partie de l'équipe lors du championnat.

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1: Bonsoir à tous. Face à leur mouvement de grève, ils ont pu échanger à la mi-journée ensemble. Laurent Nunez assure avoir entendu les revendications des pompiers professionnels, notamment sur les moyens humains, les équipements et les protections qu'ils demandent. Mais pour l'intersyndicale, la rencontre n'a débouché sur aucune réponse concrète. Les syndicats ont donc annoncé une mobilisation intensive à Paris le 29 septembre avec des rassemblements prévus les 26, 27 et 28 dans l'attente du projet de loi présenté en septembre justement. Une canicule historique ici. La France connaît depuis le 28 juillet une vague de chaleur qui atteint aujourd'hui 17 jours consécutifs, dépassant ainsi le record de 16 jours établi en 2003. Aujourd'hui, le mercure a même dépassé les 40 degrés dans plusieurs grandes villes comme Carcassonne, Rennes ou encore Bordeaux. Et la chaleur pourrait encore s'installer. Les prévisions annoncent déjà un mois de septembre plus chaud que les normales, avec jusqu'à 2 degrés supplémentaires selon les régions. Justement, face à la canicule, le gouvernement promet un plan d'aide aux agriculteurs touchés par les très fortes chaleurs déployées d'ici la fin du mois. Ce plan annoncé par la ministre de la Transition écologique comprendra notamment des aides d'urgence mises en place par les préfets pour soutenir les trésorerie, aider à l'achat de fourrage et préparer la remise en production. Ces aides complètent les aides sur les engrais et le carburant déjà déployés, a précisé Annie Genevard. Un phénomène rarissime ici, hier en France et en Europe, de nombreux curieux ont pu profiter du spectacle de l'éclipse solaire. Et pour ceux qui n'ont pas eu la chance de l'observer grâce aux lunettes, il va falloir être patient. La prochaine éclipse partielle sera visible depuis la France hexagonale en août 2027. Pour l'éclipse totale, il faudra même attendre 2081. Sport maintenant, Fabien Barthez fait son retour dans l'encadrement de l'équipe de France. L'ancien gardien des Bleus, champion du monde en 98, a été nommé entraîneur des gardiens par Zinedine Zidane. Il avait déjà travaillé comme consultant auprès de la sélection avant de disparaître du staff sous l'ère Didier Deschamps. Enfin, nouvelle soirée réussie pour la natation française aux championnats d'Europe qui se tiennent à Saint-Denis. Maxime Grousset a décroché l'argent sur le 100 mètres papillon après avoir déjà remporté le titre avec le relais 4 fois 100 mètres 4 nages. Marion Bromolu a elle aussi pris l'argent, cette fois sur le 50 mètres d'eau. C'est la fin de cette édition. Merci de l'avoir